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2: Bonjour à tous, voici ce que l'on surveille pour vous dans l'actualité. L'Iran a tiré dimanche plusieurs missiles contre Israël qui dit les avoir interceptés. Le premier ministre du Canada, Mark Carney, va se rendre en France et en Irlande du 11 au 17 juin afin de renforcer les partenariats du Canada. Et dans le secteur de Laval des Rapides, des centaines de résidents dénoncent des pannes d'électricité à répétition au cours des dernières semaines. Plus de détails et d'autres nouvelles dans une trentaine de minutes.
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1: Les prévisions pour Montréal et la grande région métropolitaine aujourd'hui, lundi, on prévoit un ciel généralement ensoleillé tout au cours des prochaines heures. On devrait atteindre aujourd'hui un maximum de 26 degrés. Ça demeure bien dégagé pour ce soir et la nuit prochaine avec un minimum de 15 cette nuit. Demain mardi, le beau temps se poursuit, ce sera ensoleillé maximum de 30. Par contre, de la pluie est prévue mercredi, maximum de 22 degrés. Si on regarde à plus long terme jeudi, on parle de nuages, 70 % de risque d'averse, maximum de 27. Et un ciel variable est prévu vendredi, mais c'est encore loin, avec un maximum de 30 degrés. CNV Météo à la 30e minute de l'heure.

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1: Bonjour à tous, bon lundi, c'est Louis Martin-Écosse, bienvenue à notre antenne. D'abord à l'international, l'Iran a tiré dimanche plusieurs missiles contre Israël qui dit les avoir interceptés, rompant ainsi un cessez-le-feu déjà fragile au centième jour de la guerre au Moyen-Orient. L'Iran a d'ailleurs averti que ces tirs de missiles sur Israël étaient un avertissement en représailles au bombardement israélien de la banlieue sud de Beyrouth, prévenant que toute nouvelle agression ferait l'objet d'une riposte encore plus forte. De retour chez nous, le premier ministre du Canada, Mark Carney, va se rendre en France et en Irlande du 11 au 17 juin prochain afin de renforcer les partenariats du Canada dans les domaines du commerce, de la défense et de la technologie. Il participera au sommet des dirigeants du G7 à Évian en France qui va se dérouler du 15 au 17 juin. Monsieur Carney est attendu d'abord à Paris où il va rencontrer le président Emmanuel Macron afin de renforcer le partenariat entre le Canada et la France dans des secteurs importants comme le commerce, la défense, l'intelligence artificielle, les technologies quantiques et les minéraux critiques. C'est ce qu'indique un communiqué qui a été émis par le bureau du cabinet du premier ministre. L'Organisation des pays exportateurs de pétrole et ses alliés, l'OPEP, qui était réunie dimanche, a annoncé une nouvelle hausse de ses quotas de production pour le mois de juillet. Selon certains analystes, toutefois, cette annonce ne devrait pas avoir de conséquences sur le prix du baril sur les marchés, qui seront davantage influencés par les développements au Moyen-Orient ou par les négociations de paix qui semblent malheureusement pour l'instant toujours au point mort. De retour plus près de nous à Laval, dans le secteur de Laval des Rapides, des centaines de résidents dénoncent des pannes d'électricité fréquentes survenues à répétition au cours des dernières semaines. Plusieurs résidents affirment avoir subi des coupures rapprochées, parfois longues, qui entraînent des pertes de nourriture, des difficultés de télétravail et des perturbations au quotidien. Certains disent avoir signalé le problème à plusieurs reprises à Hydro-Québec sans amélioration durable. Hydro qui attribue ces interruptions à des enjeux liés au réseau et à des travaux en cours, tout en assurant travailler à améliorer la fiabilité du service. Et plus de 1,2 million de fidèles ont envahi les rues du centre de Madrid dimanche à l'occasion d'une messe qui a été célébrée par le pape Léon XIV, au cours de laquelle le souverain pontife a appelé à un renouveau de la foi catholique en Espagne. Et finalement au sport au hockey, la finale de la Coupe Stanley se poursuit demain soir, demain mardi, entre les Hurricanes et les Golden Knights de Vegas. Les Golden Knights qui mènent présentement la série 2-1. Voilà ce qui complète notre bulletin d'information, les manchettes CNV à la 45e minute de l'heure.
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1: les activités sportives.
2: D'abord au baseball, les Blue Jays de Toronto ont réussi une spectaculaire remontée hier au Rogers Center en inscrivant 5 points en fin de 6e manche pour finalement vaincre les Orioles de Baltimore par la marque de 6-4. Cette victoire constitue leur 2e gain consécutif contre les Orioles après un autre triomphe obtenu la veille. Les Jays occupent présentement le 3e rang de la section Est de la Ligue américaine avec un dossier inférieur de 2 matchs à la barre de 500. L'équipe dirigée par John Schneider amorce aujourd'hui une série de 3 rencontres contre les Phillies de Philadelphie. Au tennis, après avoir participé à 40 tournois du Grand Chelem, atteint 7 demi-finales et perdu 3 finales, Alexander Zverev a finalement remporté le premier titre majeur de sa carrière hier. L'Allemand était depuis plusieurs années considéré comme le meilleur joueur au monde, n'ayant jamais gagné un tournoi du Grand Chelem. En finale, à Roland-Garros, il a vaincu l'Italien Flavio Cobolli en 5 manches, remportant notamment la dernière par un pointage convaincant de 6-1. Tout au long de sa carrière, Zverev a dû composer avec la présence dominante de légendes comme Roger Federer, Rafael Nadal et Novak Djokovic. Ensuite, avec l'émergence de Yannick Sinner et de Carlos Alcaraz. Formule 1, la progression fulgurante de Kimi Antonelli, 19 ans, s'est poursuivie hier à Monaco. Le jeune pilote italien a remporté une 5e victoire consécutive en Grand Prix, accentuant ainsi son avance au classement général du championnat du monde. Il devient également le plus jeune pilote de l'histoire à triompher dans les rues de la principauté. Max Verstappen, qui s'est lancé de la 2e position, a été contraint à l'abandon dès le premier tour. Lewis Hamilton a terminé au 2e rang pour Ferrari, tandis que Pierre Gasly a complété le podium pour Alpine. Oscar Piastri a pris la 4e place. Quant au Québécois Lance Stroll, sa course a pris fin après une sortie de piste. Au hockey, l'attaquant Connor McDavid des Oilers d'Edmonton a remporté hier le trophée Ted Lindsay, remis au joueur jugé le plus remarquable de la Ligue nationale de hockey. Il s'agit de la 5e fois de sa carrière qu'il reçoit cet honneur, rejoignant ainsi Wayne Gretzky dans un club très sélect. Seule une autre légende des Oilers, Wayne Gretzky, avait réalisé un tel exploit auparavant. Et la finale de la Coupe Stanley entre les Golden Knights de Vegas et les Hurricanes de la Caroline se poursuit demain soir. Le 4e affrontement de la série sera présenté à Vegas. NBA, les Knicks de New York détiennent maintenant une avance de 2-0 dans la finale de la NBA. Le 3e match de la série sera disputé ce soir au Madison Square Garden en présence du président Trump. Les Knicks demeurent invaincus à leurs 13 dernières rencontres et pourraient devenir la première équipe de l'histoire de la NBA à traverser les 3 dernières rondes des séries éliminatoires sans subir la défaite. CNV Sport, à la première minute de l'heure.

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1: 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Bonjour à tous, voici ce que l'on surveille pour vous dans l'actualité. L'Iran a tiré dimanche plusieurs missiles contre Israël qui dit les avoir interceptés. Le premier ministre du Canada, Mark Carney, va se rendre en France et en Irlande du 11 au 17 juin afin de renforcer les partenariats du Canada. Et dans le secteur de Laval-des-Rapides, des centaines de résidents dénoncent des pannes d'électricité à répétition au cours des dernières semaines. Plus de détails et d'autres nouvelles dans une trentaine de minutes.
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2: Les prévisions pour Montréal et la grande région métropolitaine aujourd'hui, lundi, on prévoit un ciel généralement ensoleillé tout au cours des prochaines heures. On devrait atteindre aujourd'hui un maximum de 26 degrés. Ça demeure bien dégagé pour ce soir et la nuit prochaine avec un minimum de 15 cette nuit. Demain mardi, le beau temps se poursuit, ce sera ensoleillé maximum de 30. Par contre, de la pluie est prévue mercredi, maximum de 22 degrés. Si on regarde à plus long terme jeudi, on parle de nuages, 70% de risque d'averse, maximum de 27. Et un ciel variable est prévu vendredi, mais c'est encore loin, avec un maximum de 30 degrés. CNV Météo à la 30e minute de l'heure.

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3: Bon matin tout le monde, bon lundi, bon début de semaine. Stéphane Ducharme qui s'installe au micro avec vous jusqu'à 8h30 ce matin. Et merci d'avoir choisi CNV, le 940 Montréal. Présentement, on va avoir une belle semaine. Aujourd'hui, en ce moment, il fait 13 degrés. On prévoit pour la journée 26 avec généralement ensoleillé et déjà sur nos routes à cette heure-ci. Ben là, ça a diminué un peu. Évidemment, les jeunes étudiants, cégep, université, c'est déjà terminé. Donc, ça paraît un peu sur les routes, un peu plus tranquille quand même. Alors, bon, évidemment, c'est pas des vacances de construction, là. On n'est pas encore rendu là, mais bon, c'est déjà un peu moins pire. On regarde pour la 15, direction Montréal, depuis Blainville jusqu'à l'auteur de Laval. C'est au ralenti jusque de l'autre côté du pont de Rivière-des-Prairies. Par la suite, pour entrer sur la métropolitaine, un peu plus compliqué. Pour la 13, direction sud, c'est à l'auteur de la 440, Fabreville-Sainte-Dorothée, que c'est le plus compliqué. Sinon, pour le reste, ça va quand même relativement bien. Votre service de 440, c'est fluide ce matin. 25 Terrebonne, 640 jusqu'à Chemin-Gascon. Un peu plus compliqué par la suite, c'est au ralenti pour l'île Saint-Jean et la pesée routière métropolitaine. C'est déjà depuis l'Angelier jusqu'entre les 2-15. On y échappe pas, c'est 45 minutes ce matin. Et pour le tunnel, oh, compliqué pour le tunnel ce matin à l'hauteur de Place Versailles.

7h45, c'est la clinique Marois et à 8h15, la chronique immobilière. Voici notre menu matinal en ce beau lundi 8 juin. Déjà, maudit que ça va vite, c'est incroyable. On y va avec Ringo Starr, Your 16, un succès de 1973. Merci de tourner 9h40 Montréal et CNV, la radio numérique.

Ringo Starr, You're 16, 1973, 6h36. Mon Dieu, c'est fort ce matin. On va aller faire un tour du côté de la météo. Qu'est-ce qu'on annonce pour aujourd'hui, pour les prochaines semaines? Aujourd'hui, c'est généralement ensoleillé avec un maximum de 26. On va ressentir 28. C'est parfait. On aime ça. C'est confortable pour un lundi matin. Pour ce soir et cette nuit dégagée avec un minimum de 15. Demain, mardi, généralement ensoleillé. Max de 30, ressenti 33 demain. Et pour mercredi, ça sera sous la pluie avec un maximum de 24. Et à partir de jeudi, vendredi, ça sera avec alternance soleil-nuage. Et pour le week-end à long terme, c'est loin. Hein? On est quand même juste lundi. Eh bien, pour le week-end, on en reparlera, mais ça va être beau pour l'instant. Donc, deux journées de pluie cette semaine, c'est bon pour le gazon, comme qu'on dit. Les températures normales de saison sont de 23 le jour, 12 la nuit. Le soleil se couchera ce soir aux alentours de 20h41. Se couche tard, le soleil. Se couche quasiment plus tard que moi. C'est ça quand on fait de la radio le matin. Et présentement, le mercure est à 13 degrés. Gilles Valiquette dans la belle province, 1994.

0: beau aujourd'hui, ça c'est sûr et certain. 6h40 minutes, on va aller faire un tour du côté de la météo, mais la circulation, comment ça se passe sur nos routes déjà à cette heure-ci. Pointe-Chaux-Laval, Couronne-Nord, bon écoutez, Blainville pour la 15 jusqu'à la hauteur de, je vous dirais, là, de Pont-Rivière-des-Prairies. C'est au ralenti, un petit ralentissement dans le secteur de Sainte-Rose, un peu plus là, mais rien de majeur. Pour la 13, direction Montréal, cette fois-ci Fabreville, Sainte-Dorothée. Pour l'auteur de la 440, c'est là que c'est le plus compliqué. Pour le reste, sinon, ça va bien. Du côté maintenant de la 19, Bois-des-Filions-Laval, ça débute tranquillement. Déjà commencé aussi pour le pont Papineau, l'autoroute 440. C'est libre, ça va bien dans les deux directions. Et maintenant, pour la métropole, Métropolitaine Ouest, c'est depuis Lacordaire jusqu'entre les 215. On y échappe pas ce matin. C'est presque 50 minutes déjà. Boulevard Pinot de Laval, rien à signaler. Un petit ralentissement sur le pont pour traverser Laval pour Montréal. On est rendu là pour le pont Pinot. L'autoroute des Caries, c'est la 15e. Ville-Marie, ça s'installe également. Pour la 20, la 20, c'est encore recommandable à cette heure-ci. Et la 640, bon, deux montagnes, il y a des travaux de ce côté-là. Alors, c'est là que c'est un peu plus compliqué, c'est au ralenti. Et du côté ouest, pour la 640, ça s'installe également. Bois des Filions. J'ai vu ça, j'ai pris la 640 en fin de semaine et j'ai compris le pourquoi du comment, comme on dit. Alors, ils ont refait l'asphalte. Alors, c'est un peu plus compliqué. Donc, partez un peu plus tôt, peut-être une quinzaine de minutes plus tôt, si vous empruntez la 640 ce matin. 25 à Terrebonne depuis la 640 jusqu'à la Chemin Gascon, c'est là que c'est le plus compliqué. Par la suite, pour l'île Saint-Jean, la pesée routière, un peu plus au ralenti. Et du côté des ponts, les traversées, en fait, le pont de l'île aux Tourtes, je vous dirais que c'est un peu plus dense ce matin. Dans les deux directions, il y a des travaux. Alors, évidemment, un petit entonnoir, mais rien de majeur, parce que sur le pont, ça va bien. Et les tunnels de la rive sud, les traversées de la rive sud, le tunnel, bon... Place Versailles, là, c'est déjà rouge foncé, je vous dirais, ce matin. C'est peut-être pas le meilleur choix à prendre pour... En fait, depuis déjà 2 ans, c'est pas le meilleur choix, le tunnel. Pour Victoria, c'est encore recommandable. Pont-Mercier, ça s'installe également. Champlain, les gens de Brossard pour entrer à Montréal, vous êtes déjà en frôle l'autoroute 30. Et Jacques-Cartier, on est déjà... Oh, Jacques-Cartier, on est déjà à mi-chemin entre la métropolitaine et la rue Sherbrooke. Donc, évidemment, un peu plus compliqué pour traverser les ponts ce matin. Et le prix moyen de la pompe sur la métropole, aux alentours de 1,68 $ pour le litre d'ordinaire. Dans quelques minutes, on parle psychologie avec Sylvie Pépin.
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1: Bonjour à tous, bon lundi, c'est Louis Martin-Nichols, bienvenue à notre antenne. D'abord à l'international, l'Iran a tiré dimanche plusieurs missiles contre Israël qui dit les avoir interceptés, rompant ainsi un cessez-le-feu déjà fragile au 100e jour de la guerre au Moyen-Orient. L'Iran a d'ailleurs averti que ces tirs de missiles sur Israël étaient un avertissement en représailles au bombardement israélien de la banlieue sud de Beyrouth, prévenant que toute nouvelle agression ferait l'objet d'une riposte encore plus forte. De retour chez nous, le premier ministre du Canada, Mark Carney, va se rendre en France et en Irlande du 11 au 17 juin prochain afin de renforcer les partenariats du Canada dans les domaines du commerce, de la défense et de la technologie. Il participera au sommet des dirigeants du G7 à Évian en France qui va se dérouler du 15 au 17 juin. Monsieur Carney est attendu d'abord à Paris où il va rencontrer le président Emmanuel Macron afin de renforcer le partenariat entre le Canada et la France dans des secteurs importants comme le commerce, la défense, l'intelligence artificielle, les technologies quantiques et les minéraux critiques. C'est ce qu'indique un communiqué qui a été émis par le bureau du cabinet du premier ministre. L'Organisation des pays exportateurs de pétrole et ses alliés, l'OPEP, qui était réunie dimanche, a annoncé une nouvelle hausse de ses quotas de production pour le mois de juillet. Selon certains analystes, toutefois, cette annonce ne devrait pas avoir de conséquences sur le prix du baril sur les marchés, qui seront davantage influencés par les développements au Moyen-Orient ou par les négociations de paix qui semblent malheureusement pour l'instant toujours au point mort. De retour plus près de nous à Laval, dans le secteur de Laval des Rapides, des centaines de résidents dénoncent des pannes d'électricité fréquentes survenues à répétition au cours des dernières semaines. Plusieurs résidents affirment avoir subi des coupures rapprochées, parfois longues, qui entraînent des pertes de nourriture, des difficultés de télétravail et des perturbations au quotidien. Certains disent avoir signalé le problème à plusieurs reprises à Hydro-Québec sans amélioration durable. Hydro qui attribue ces interruptions à des enjeux liés au réseau et à des travaux en cours, tout en assurant travailler à améliorer la fiabilité du service. Et plus de 1,2 million de fidèles ont envahi les rues du centre de Madrid dimanche à l'occasion d'une messe qui a été célébrée par le pape Léon XIV, au cours de laquelle le souverain pontife a appelé à un renouveau de la foi catholique en Espagne. Et finalement, au sport au hockey, la finale de la Coupe Stanley se poursuit demain soir, demain mardi, entre les Hurricanes et les Golden Knights de Vegas. Les Golden Knights qui mènent présentement la série 2-1. Voilà ce qui complète notre bulletin d'information, les manchettes CNV à la 45e minute de l'heure.
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1: Radio Réveil, 6h50, lundi 8 janvier. Fait beau à l'extérieur. Et évidemment, il va faire beau dans quelques secondes parce qu'on s'en va parler immédiatement pour la chronique psychologie avec Sylvie Pépin. Allô Sylvie, bon lundi.
2: Bon lundi, bon beau lundi, fais-tu beau?
1: C'est incroyable, ça fait du bien, hein?
2: Avec, ah mon Dieu.
1: Avec le week-end qu'on a eu.
2: C'est incroyable.
1: Avec le week-end qu'on a eu.
2: Ouais, mais en même temps, c'était le fun parce que tu te sentais pas obligé de faire rien, tu sais.
1: Ah, c'est vrai. Oui, il y a ça par contre.
2: Tu fais des affaires en dedans de la maison, des affaires que t'as, tu sais, c'est juste. Donc, c'est le fun, puis tu peux dormir, puis tu peux regarder des films. Puis
1: oui.
2: Tu dis, hey, ben là, je me repose. Là, tu sais, il y a toujours. Parce que quand il fait beau, tu veux tout de suite partir.
1: Ben, c'est
2: tu veux,
1: ça.
2: Tu veux explorer, tu veux prendre le soleil un peu. Tu sais, la vitamine D, c'est important.
1: Ben oui, on se trouve des affaires à faire. La to-do list, ça grandit de plus en plus.
2: Oui, ben c'est ça. Parce que là, on dit, là, tu regardes dehors, puis, oh mon Dieu, il faudrait que je nettoie ça. Oh mon Dieu. Tu sais, c'est ça. Fait que là, on ne pouvait pas faire ça. On pouvait regarder dehors, puis il pleuvait à chaud. Fait que c'est correct.
1: Ben oui, exactement.
2: Il y a toujours quelque chose de bon dans la vie.
1: Oui, il y a toujours quelque chose de bon, effectivement. Sylvie Pépin, chronique psychologie du lundi au jeudi, 6h45 et en rediffusion à 13h30. On parle aujourd'hui de laisser tomber les masques.
2: Ouais.
1: Hein? Ça, on entend souvent ça en plus.
2: Tu sais, quand tu as des masques, tout le monde en a un peu,
1: ouais.
2: Tu sais, c'est normal.
1: Mais
2: là,
1: oui.
2: Je veux dire, quand même, c'est y a des différences ici, tu sais. il faut oser, hein, oser abandonner les faux semblants, tu sais.
1: Ah ouais, hein.
2: Faire semblant.
1: Ouais.
2: On fait semblant que,
1: mm-hmm.
2: Puis parce que, hein, on s'est même amené au vu. Puis on s'est dit, ben c'est qui je suis, c'est ça.
1: Uh-huh.
2: Alors que c'est pas ça pantoute.
1: Ben non.
2: Parce que c'est un mécanisme de défense. Souvent, quand on est jeune, on est enfant, puis on dit qu'on a vu, on a vécu des traumas enfantins. Pas besoin que ça soit des affaires effrayantes, mais des traumas, il y a plusieurs niveaux de traumas, là. Ben, tout de suite, on a comme un mécanisme de défense, puis on s'invente.
1: Ouais. Ben oui.
2: On s'invente une personnalité, on s'invente, tu sais,
1: une vie. Ouais.
2: On va chercher à travers les autres qui qu'on n'est pas. Si on pense, ou bien des morceaux, puzzles de personnes pour se construire, comme un robot.
1: C'est ça. Puis souvent, ça va changer aussi avec le style de personne que tu tiens, tu sais, au travail, les amis. Tu changes à un moment donné ton cercle d'amis, là. Mais c'est pas... Non, faut rester soi-même. C'est ça l'idée, là.
2: Oui, mais en même temps, c'est pas toujours évident, là.
1: Mais non.
2: On comprend. Mais écoute, quand t'es... comment qu'on pourrait dire? Quand t'es vraiment authentique.
1: Oui.
2: OK? Tu peux demeurer authentique dans tes décisions, tu peux demeurer authentique, le monde te voit puis ils savent que t'es toujours comme ça.
1: Ouais.
2: T'es authentique. Donc, tu joues pas une game. Fait qu'en dedans de toi, là, c'est bien, t'es libre.
1: Oui, c'est vrai.
2: Parce que qu'est-ce que tu dis, c'est pas, être authentique, c'est pas insulter le monde puis dire tout ce qui se passe dans ta tête.
1: Non, il y a un respect.
2: D'être authentique, c'est un choix courageux, hein, premièrement.
1: Oui. Ben oui.
2: Puis de dire, OK, ben là, tu sais, on allège la pression sociale parce que là, on est authentique. Mm-hmm. Donc, on n'a pas l'épuisement émotionnel.
1: Ouais.
2: Parce qu'on n'est pas à contre-courant. Fait qu'on crée des relations, on attire le bon monde vers nous, qui nous ressemble.
1: Oui.
2: Parce que t'es plus sincère, plus authentique.
1: Ben oui.
2: Puis parce que sinon, c'est toujours une game. À un moment donné, tu te réveilles, puis d'autres personnes se réveillent, puis ils disent, oh, c'est pas ça.
1: Non, c'est game over.
2: c'est parce que, vois-tu, c'est qu'à un moment donné, c'est pas ça.
1: Ouais.
2: Fait que, parce que là, on peut vraiment jouer un rôle, mais c'est comme un acteur, tu sais. Il va jouer un rôle, son rôle va durer, des fois, ça prend 1 an, 2 ans, filmer un film.
1: Mm-hmm.
2: Et puis après, ben là, il faut qu'il décroche.
1: Oui.
2: Mais s'il décroche pas, ben à un moment donné, il va faire une dépression. Tu sais, ça marche pas, là.
1: C'est vrai.
2: Parce que dans la vraie vie, il faut être nous.
1: Mm-hmm. Oui, c'est
2: tu sais, l'authenticité, c'est tellement accepter ses vulnérabilités, tu sais.
1: Oui.
2: C'est pas facile, ce mot-là, là. C'est un mot du mot, hein, vulnérable. Faut que tu sois vulnérable.
1: Ben, c'est vrai, puis c'est un mot qu'on aime pas, mais parce qu'on le voit tout le temps du côté négatif, mais c'est pas ça, là, être vulnérable, là. C'est pas toujours être comme, tu sais, dans la misère, puis
2: c'est être vrai.
1: Oui,
2: vulnérable,
1: exactement.
2: Ça veut dire que t'es vulnérable dans le bon temps.
1: Oui.
2: Ça veut dire que t'as des émotions, tu les vis.
1: Oui.
2: T'as peur, tu le vis.
1: Oui.
2: C'est tes émotions, le stress, la tristesse, tu sais.
1: Mm-hmm.
2: Toute cette affaire-là, là. Puis ça demande beaucoup de l'accepter puis d'être là vulnérable dans le moment.
1: Oui.
2: Parce que quand le problème qu'on a, les humains, c'est qu'on garde tout à l'intérieur.
1: Ben oui,
2: hein?
1: C'est ça.
2: On met tout ça là pour un magazine. Puis à un moment donné, on se demande pourquoi on est en train de tomber en morceaux et qu'on est malade. Pourquoi qu'on est malade? C'est parce qu'on a fait ça. On a pacté ça dans le fond, là. Puis là, c'est comme, là, tu sais plus, puis là, tu deviens que t'es un autre personnage, que t'es pas supposé d'être ça.
1: Exact.
2: Tu t'es inventé quelque chose, t'es inventé une vie qui est pas toi. T'imagines-tu comment que c'est dur sur une personne de pas être toi-même?
1: Ouais.
2: Fait que, tu sais, tout s'écroule à un moment donné.
1: C'est vrai. C'est vrai.
2: C'est une sécurité psychologique de pas, tu sais, il faut pas, il faut vraiment s'exprimer, puis on s'en fout du jugement. Tu comprends? L'affaire, c'est que quand on est vrai, puis on dit les vraies affaires, mais délicatement, là, je parle pas de situation où on doit insulter tout le monde, c'est pas ça dont je parle. Je parle d'être vrai, là. Tu sais, là, que toi, tu le ressens, puis correct, puis si le monde le reçoit différemment, ben ça, c'est leur problème.
1: Oui, oui, exact.
2: Tu sais, faut pas craindre le jugement, parce qu'on est jugé tout le temps.
1: Toujours.
2: On se juge nous-mêmes comme des caves.
1: On est notre propre critique nous-mêmes, imagine-toi, puis c'est vrai pareil, tu sais.
2: Mais on est méchant avec nous-mêmes.
1: Ben oui, c'est ça.
2: On est très méchant. Il y a d'autres mondes qui diraient qu'ils voient pas qu'est-ce que toi tu vois.
1: C'est vrai.
2: Ben, qu'est-ce quoi son problème?
1: Ouais, ouais, ouais.
2: C'est une personne avec du succès, c'est une personne avec une belle personnalité, c'est une c'est quoi son problème?
1: Ben ouais.
2: Et toi, tu dis, ben, tu sais, la voix qu'on parlait jusqu'à
1: maintenant. Ah oui, ben oui, la jeudi passé. Ben oui.
2: Mais la semaine passée, c'est ça. Tu sais, le masking, le bien-être mental, là, tu sais, on peut pas faire un effort constant de cacher tout qui on est. Parce que si on fait ça, ben on n'est pas capable de survivre ça.
1: Non.
2: Ça fait un petit bout, là, c'est correct. Mais à un moment donné, tu tombes.
1: Oui.
2: Tu tombes, les masques tombent.
1: Voilà.
2: Tu sais, quand t'es toi-même, ben là, t'es libre. T'es libre comme le vent.
1: Ben oui.
2: Tu sais, puis écoute, c'est le fun parce que le monde sait à quoi s'attendre. Puis on s'en fout qu'est-ce qu'il pense. De toute façon, on s'en fout qu'est-ce que le monde pense. OK?
1: Parce qu'ils vont
2: mais le monde te voit authentique.
1: Oui.
2: Il voit, tu sais, il voit bien. Tu vois les gens qui sont authentiques.
1: On le voit, oui, oui, oui, ça paraît aussi. Ça paraît.
2: Écoute.
1: Ouais.
2: C'est tellement le fun, tu sais. Puis si tu veux pas voir quelqu'un, t'es vois pas. Si tu veux voir quelqu'un, t'es vois.
1: Oui.
2: Puis tu le dis.
1: Oui.
2: Tu dis, ben, aujourd'hui, c'est pas le temps.
1: Ouais.
2: Malheureusement, je peux pas. Puis c'est pas d'insulter quelqu'un, c'est que tu es authentique.
1: Oui, ben.
2: Fait que si tu veux voir, ben tu y vas.
1: Oui,
2: si tu veux pas voir, tu y vas pas.
1: Voilà, puis on se respecte aussi là-dedans de dire, regarde, aujourd'hui, c'est pas le bon temps. On se reprend après-midi ou demain, puis ça finit là, c'est tout.
2: Puis on se reprend, puis on peut même dire rien. Parce que quand on dit on se reprend, ça veut dire que là, tu te mets de la pression sur
1: toi. Ah ben oui. Hein. Fait que là, l'autre, tu sors son agenda. OK, donc on se voit à quelle heure?
2: Ben oui, c'est ça. Ah, demain? Quelle heure?
1: Ouais,
2: c'est OK? Puis là, tu te dis, ben, je sais pas comment je vais me sentir demain, parce que c'est ça l'affaire.
1: Ouais, ouais.
2: Et voilà la différence. C'est que quand tu sais pas comment tu vas te sentir le lendemain, on va dire que tu te réserves quelque chose, puis tu te sens, ça te tente pas.
1: Mm.
2: Comprends-tu?
1: Oui.
2: Il y a des fois que ça ne tente pas en tout.
1: Ben, c'est ça.
2: Mais on y va.
1: Oui.
2: Mais on y va parce que si on fait ça, ben là, parce que oui, il y a des affaires qui sont importantes, comme des funérailles, un mariage, je sais pas moi.
1: Ouais.
2: Des affaires importantes. Quelqu'un qui est à l'hôpital, mais les autres affaires, hein, on se comprend-tu qu'on arrête de faire ce qu'on veut pas faire?
1: C'est sûr. C'est sûr. Puis on n'est pas obligé, tu sais. Puis souvent, c'est parce qu'on se sent mal, parce qu'on dit, ah, l'autre va être déçu, l'autre, il va être déçu de moi, tu sais, il va être fâché. Mais non.
2: C'est important.
1: Tu sais, t'es aussi bien de dire, regarde, écoute, aujourd'hui, là, on t'a supposé savoir, regarde, je suis pas dedans,
2: Là, t'as même pas besoin de l'expliquer.
1: Ouais, c'est ça. Ouais, mais
2: y a
1: des.
2: Ça fonctionne pas pour moi aujourd'hui, malheureusement.
1: Ouais.
2: Puis s'ils pensent ça mal, ben ça, c'est leur problème.
1: Ouais.
2: L'affaire, c'est si quelqu'un que tu connais bien, il te posera pas cette question-là.
1: Ouais, ben c'est ça.
2: Il va te respecter.
1: Oui. Mais souvent, c'est nous qui va se mettre dans la tête de trouver,
2: ben
1: là,
2: oui.
1: Faut que lui dise un enfant, tu sais, ou, ben.
2: Trouve une raison.
1: Ouais, ben, des fois, la raison, ben, tu sais, il y a du, parce que, tu sais, on connaît notre monde aussi, tu sais, il y a des gens qu'on connaît. Mais à un moment donné, aujourd'hui, garde, je serai pas là parce que ça, c'est pas une bonne journée ou n'importe quoi, ou juste dis, garde, on se reprend.
2: Je serai pas là.
1: That's it. Voilà, tellement vrai.
2: Je serai pas là. Puis là, cette personne, mais pourquoi? Ben, c'est parce que je serai pas là.
1: Ben, c'est tout.
2: Non, mais il faut être. Parce que quand tu prends. C'est là la crédibilité.
1: Oui.
2: Okay? Crédibilité d'une personne, c'est extrêmement important.
1: Ben, tellement.
2: Parce que si tu. Tu sais, si tu tiens là, solide, droit, là, et droite, ben, c'est sûr que là, les personnes vont te respecter.
1: Oui.
2: Tu comprends?
1: Ben oui.
2: Mais si t'es dans, tu sais, si parce qu'il y a des gens qui te sentent, tu sais, en conflit, se rejeter, puis ça, ben ça, c'est eux autres qui se sentent comme ça.
1: Ouais.
2: On n'a pas besoin de prendre qu'est-ce qu'ils ont eux autres sur le dos. Tu sais, faut vraiment affronter l'inconfort dans le moment. Tu sais, parce que tu le sais que la personne va le prendre tout croche. Tu le sais, tu la connais ou tu le connais.
1: Ouais.
2: C'est pas, mais on, écoute, and, tu sais, puis toi, tu vas te sentir tout croche tout le long parce que tu as fait quelque chose que tu voulais pas faire.
1: Ben oui.
2: C'est quoi qui est important? Ouais. C'est toi.
1: Voilà.
2: Hein? Puis on faut arrêter de se mentir à soi-même. Hein?
1: Ouais.
2: On a des limites. On a des besoins réels. Il faut aller les chercher. Il faut les faire. Tu sais, c'est tellement important. Puis de vivre l'authenticité, de laisser tomber les masques, d'être soi-même, c'est la plus belle liberté qu'on peut avoir.
1: C'est vrai. Ah oui. Oui.
2: Pensez-y aujourd'hui de dire, écoute, hein, OK, là, quand vous allez dire quelque chose qui est vraiment pas vrai puis qui sort de votre bouche parce que vous voulez protéger quoi que ce soit, pensez-y deux fois.
1: Ouais, c'est
2: et dire non,
1: ça.
2: OK, non, bon, je m'en vais pas là. Je dis rien. Dis rien partout si tu veux dire des affaires de même.
1: Oui, exact.
2: C'est ça. Donc, la vie, elle est très courte. On veut, faut être authentique, faut s'aimer, faut se regarder dans le miroir et dire, écoute, moi, je suis qui je suis. Puis si les gens aiment pas ça, ben, de toute façon, il y en a 50% va vous aimer, 50% vous aimera pas. Fait que, on s'en fout.
1: Voilà. Hey, c'est un très beau sujet, Sylvie. On débute bien ça en ce lundi. Laissez tomber les masques. On peut entendre la chronique cet après-midi à 13h30. Puis nous autres, on se parle demain matin, 6h45. Passe un beau lundi, puis j'ai déjà hâte de te parler demain.
2: Ah ben oui, c'est une journée de gogoun aujourd'hui. Mettez vos gogoun.
1: Exactement. Gogoun time. Gogoun
2: day. Oui, gogoun time.
1: Gogoun day. Hey, bye Sylvie, à demain matin. Bye bye.
2: Bonne journée.
1: Sylvie Pépin, chronique psychologie. On s'en va aux manchettes sportives avec Carl Collin.
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1: D'abord au baseball, les Blue Jays de Toronto ont réussi une spectaculaire remontée hier au Rogers Center en inscrivant 5 points en fin de 6e manche pour finalement vaincre les Orioles de Baltimore par la marque de 6-4. Cette victoire constitue leur 2e gain consécutif contre les Orioles après un autre triomphe obtenu la veille. Les Jays occupent présentement le 3e rang de la section Est de la Ligue américaine avec un dossier inférieur de 2 matchs à la barre de 500. L'équipe dirigée par John Schneider amorce aujourd'hui une série de 3 rencontres contre les Phillies de Philadelphie. Au tennis, après avoir participé à 40 tournois du Grand Chelem, atteint 7 demi-finales et perdu 3 finales, Alexander Zverev a finalement remporté le premier titre majeur de sa carrière hier. L'Allemand était depuis plusieurs années considéré comme le meilleur joueur au monde, n'ayant jamais gagné un tournoi du Grand Chelem. En finale, à Roland-Garros, il a vaincu l'Italien Flavio Cobolli en 5 manches, remportant notamment la dernière par un pointage convaincant de 6-1. Tout au long de sa carrière, Zverev a dû composer avec la présence dominante de légendes comme Roger Federer, Rafael Nadal et Novak Djokovic. Ensuite, avec l'émergence de Yannick Sinner et de Carlos Alcaraz. Formule 1, la progression fulgurante de Kimi Antonelli, 19 ans, s'est poursuivie hier à Monaco. Le jeune pilote italien a remporté une 5e victoire consécutive en Grand Prix, accentuant ainsi son avance au classement général du championnat du monde. Il devient également le plus jeune pilote de l'histoire à triompher dans les rues de la principauté. Max Verstappen, qui s'est lancé de la 2e position, a été contraint à l'abandon dès le premier tour. Lewis Hamilton a terminé au 2e rang pour Ferrari, tandis que Pierre Gasly a complété le podium pour Alpine. Oscar Piastri a pris la 4e place. Quant au Québécois Lance Stroll, sa course a pris fin après une sortie de piste. Au hockey, l'attaquant Connor McDavid des Oilers d'Edmonton a remporté hier le trophée Ted Lindsay, remis au joueur jugé le plus remarquable de la Ligue nationale de hockey. Il s'agit de la 5e fois de sa carrière qu'il reçoit cet honneur, rejoignant ainsi Wayne Gretzky dans un club très sélect. Seule une autre légende des Oilers, Wayne Gretzky, avait réalisé un tel exploit auparavant. Et la finale de la Coupe Stanley entre les Golden Knights de Vegas et les Hurricanes de la Caroline se poursuit demain soir. Le 4e affrontement de la série sera présenté à Vegas. NBA, les Knicks de New York détiennent maintenant une avance de 2-0 dans la finale de la NBA. Le 3e match de la série sera disputé ce soir au Madison Square Garden en présence du président Trump. Les Knicks demeurent invaincus à leurs 13 dernières rencontres et pourraient devenir la première équipe de l'histoire de la NBA à traverser les 3 dernières rondes des séries éliminatoires sans subir la défaite. 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

1974, 7h10 minutes, nouvelle ce matin. Eh bien, les attaques ont repris entre Israël et l'Iran. L'armée iranienne a tiré hier une dizaine de missiles en direction du territoire israélien. Ces tirs auraient été tous interceptés. C'est la première fois que l'Iran bombardait Israël depuis le cessez-le-feu qui est entré en vigueur le 8 avril. Et l'armée israélienne a annoncé qu'elle avait répliqué en attaquant des cibles militaires dans le centre de l'ouest de l'Iran. Et la télévision d'État iranienne a rapporté des explosions dans trois villes, donc Téhéran, la capitale. Donald Trump avait apparemment indiqué qu'il demanderait au premier ministre israélien de ne pas riposter afin d'éviter de compromettre les négociations entre les États-Unis et l'Iran. Voilà du côté des manchettes. 7h11, all in all, c'est au retour. On parle avec le coach Jean Perron sur le week-end de sport. C'est toujours les séries de la Coupe Stanley, même si le Canadien n'est plus là. Et évidemment, on en parlera avec le coach, avec les Golden Knights et les Hurricanes de la Caroline.

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2: Bonjour à tous, voici ce que l'on surveille pour vous dans l'actualité. L'Iran a tiré dimanche plusieurs missiles contre Israël qui dit les avoir interceptés. Le premier ministre du Canada, Mark Carney, va se rendre en France et en Irlande du 11 au 17 juin afin de renforcer les partenariats du Canada. Et dans le secteur de Laval des Rapides, des centaines de résidents dénoncent des pannes d'électricité à répétition au cours des dernières semaines. Plus de détails et d'autres nouvelles dans une trentaine de minutes.
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0: Il est 7h17 minutes et j'avais hâte de lui parler parce qu'on a eu un gros week-end de sport avec le coach Jean Perron. Bon matin, coach!
1: Bon matin, Stéphane!
0: Et un gros week-end de sport, encore une fois, en fin de semaine, évidemment. On va revenir sur le match de samedi. Là, il y a eu plein de rebondissements, victoire de Vegas, puis ouais, ça y allait par là en fin de semaine. C'est comme, qu'est-ce qui se passe là? On comprend rien.
1: Hey, on n'a jamais vu ça. Moi, j'ai jamais vu ça. Ça fait longtemps que je regarde du hockey. Ça fait 70 ans que je regarde ça d'une façon religieuse. Victoire de Las Vegas en prolongation. Mm-hmm. Deuxième prolongation. Même si je me suis couché tard, me dire une chose, il fallait que je regarde ça parce que ça va pas de bon sens. Puis d'ailleurs, le but de Théodore en prolongation, un amancheur de fou encore. Théodore, ça va nous dire. Il dit, j'ai tout planifié ça.
0: Ah, ben oui.
1: Impossible. Il frappe la bande en arrière. Ça revient sur le patin du gardien de but. Puis le gardien de but l'a mis lui-même dans le filet. Passé. Ah. Ça fait que, là, mettons les choses bien claires. Oui. Des records, en voulez-vous, en voilà.
0: Ouais.
1: Marner, c'est 4-0 parce que Marner a compté 3 buts.
0: Ouais.
1: 3 buts. Plus rapide que Maurice Richard en finale.
0: Imagine.
1: Maurice Richard avait fait ça en 1900 tranquille, là, 1954, je pense. 3 buts. Et lui, il a battu Maurice Richard par en 61 secondes. Maurice Richard, c'est 6-21. Donc, c'est une question de 22 secondes de plus que Maurice Richard, de moins que Maurice Richard.
0: Exact.
1: Hey, Mitch Marner qui compte des buts, tout rentrait.
0: Oui.
1: C'est tout un joueur de hockey. Là, il s'en va pour le trophée Conn Smythe.
0: Okay.
1: Bon, lui, il fait ses exploits tout à coup. Les Hurricanes, eux autres qui perdent 4-0, ont décidé de se mettre en marche au début de la troisième période.
0: Ouais.
1: Ils ont marqué 3 buts en l'espace de 39 secondes.
0: Ça n'a pas de sens. C'est incroyable.
1: Et 39 secondes. Là, c'est rendu 4-3.
0: Mais oui.
1: Et finalement, les Hurricanes qui ont marqué un autre but. On s'est ramassé en prolongation.
0: Ben oui.
1: Et là, c'est encore un record parce que marquer des buts égalisateurs dans les séries de la Coupe Stanley finale, 3 fois de fil, dans les 10 dernières minutes, un record. C'est jamais vu dans les nationales.
0: Exact.
1: Bon. En tout cas, moi, dire une chose, c'était rebondissement après rebondissement. Tu disais, donc, les gardiens de but sont-ils sur un mauvais karma?
0: Ouais.
1: Parce que Anderson a été remplacé par Boussy.
0: Oui, c'est vrai.
1: Boussy a très, très bien fait.
0: Ouais.
1: Là, on a le gardien de but à l'autre bord, Corey Hart, qui a fait aussi un très, très bon travail parce que quand une équipe change le rythme, comme ça a été le cas pour le Caroline, tu te dis, hey, ça va-tu affecter le gardien de but?
0: Ben
1: finalement,
0: oui,
1: non. C'est lui qui est resté pendant tout le match pour Las Vegas. Mais Las Vegas, là, il m'a dit une chose, ils ont toute une équipe.
0: Ouais.
1: C'est sûr que la Caroline, elle a retrouvé son rythme au début de la troisième période.
0: Mm-hmm.
1: Je ne sais pas qu'est-ce qui s'est dit dans la chambre.
0: Oui.
1: En tout cas, on va dire une chose.
0: Ouais.
1: Ils sont sortis comme des enragés.
0: Ben oui.
1: Et finalement, ça a fait un excellent match.
0: Vraiment.
1: Et là, tout le monde se dit, est-ce que ça va être Boussy dans les filets ou Théodore? Hey, on va dire, l'entraîneur Brindamour, là, il en a vu d'autres. Hein, il a vu neiger.
0: C'est ça.
1: Ça fait que moi, je m'attends à ce que demain soir, on ait le gardien de but, Anderson, devant les filets.
0: Effectivement. Là, il y a une vidéo qui a passé avec Suzuki Caulfield du mois de mai. Je veux que tu m'en parles. On a vu ça passer sur les réseaux sociaux.
1: Hey, j'ai dit, tu vois toute l'équipe. J'ai dit, ça se peut pas. Tous les joueurs sont partis à ce moment ici.
0: Ouais,
1: là.
0: C'est ça.
1: Quelques-uns qui restent à Montréal.
0: Ben
1: là, les éruductibles, les francophones, puis un gars comme Gallagher qui est marié une Québécoise. Mais là, tu vois toute la gang. J'ai dit, jusqu'à le 11 mai dernier, les deux joueurs qui ont reçu des trophées, Suzuki et Caulfield, se sont mis de la partie pour rendre ça drôlement intéressant.
0: Ben oui.
1: Suzuki, qui lui remet le trophée Lady Bing à Caulfield, qui lui était tendu par tête en train de faire ses redressements assis. Écoute, puis l'autre Caulfield qui se lève et qui va présenter le trophée Selke.
0: Ben oui.
1: Trophée Selke remis au meilleur joueur d'attaque défensif de la Ligue. Ça a été unanime. Ouais. Suzuki, il a pris la place de Carbonneau et de Gainé.
0: Ouais.
1: C'est aussi simple que ça, parce que c'est eux autres qui gagnaient tout le temps.
0: C'est vrai.
1: Et là, ben, le Lily Bing qui est allé... En tout cas, m'a dire une chose. Il faut vraiment que ce soit une équipe soudée pour garder ça. Moi, dans mes années, Régent Tremblay, Red Fisher, Claude Raymond, Bertrand Raymond, il aurait sorti ça. Il aurait eu quelqu'un qui aurait inventé cette histoire-là.
0: C'est ça. Donc, exact.
1: On va dire une chose, c'est assez spécial.
0: Vraiment, vraiment. Et on va parler également de
1: il faut que je te parle aussi.
0: Ben oui.
1: Matthew Nyes.
0: Oui.
1: En fin de semaine, Elliot Friedman qui sort, je sais qu'est-ce qui est arrivé dans le cas de Matthew Nyes. Des Maple Leafs de Toronto qui s'en venaient à Montréal. Matthew Nyes, pour les gens qui ne le connaissent pas, là, 23 ans, un amateur de 235 livres, qui joue comme Josh Anderson.
0: Ah, ouais.
1: On a réussi ça pour les séries éliminatoires, mais les Maple Leafs de Toronto ont rentré cette transaction-là 5 minutes trop tard. Donc, on a perdu un excellent joueur. Je peux dire une chose, avec le nouveau... gérant général, Matthew Nyes va rester avec les Maple Leafs de Toronto.
0: Excellent. Et on termine ça avec la Coupe du Monde, le Mondial du soccer, avec on a des Canadiens aussi là, qui vont jouer pour la Coupe du Monde.
1: Des Québécois.
0: Ah, des Québécois,
1: Bon. Nathan Saliba, Maxime Crépeau, Mathieu Chouanière et Ismaël Koné. Ils vont représenter le Canada.
0: Hey,
1: on a une pléiade de bons joueurs de soccer ici au Québec.
0: Oui.
1: Là, il s'agit juste que l'UFC Montréal se réveille à un moment donné là, et puis qu'ils fassent leur part là, pour remettre cette équipe-là au sommet ou parmi les meilleurs. Bon.
0: Oui.
1: Et là, l'entraîneur qui a eu ces gars-là, moi, je le connaissais absolument pas. Il s'appelle... Nassim Trismi.
0: OK.
1: Lui, il dit, ces gars-là, c'est des spéciaux, des gars vraiment spéciaux. Il dit, la plupart des joueurs, il dit, s'en vont après un entraînement jouer au PlayStation. Mais il dit, ces quatre gars-là, ils s'en allaient sur le terrain de foot. Et s'ils sont droitiers, ils frappaient 500 ballons de la gauche. Ça fait qu'il dit, vous voyez le genre de caractère. Puis quand j'ai entendu ça, j'ai dit, tiens, quatre gars comme Lane Hudson du Canadien.
0: C'est vrai.
1: Lane Hudson, faut une sorte de la patinoire de force.
0: Oui, oui, c'est ça. Il faut former lumière.
1: Puis t'en souviens quand Piqué Souben était à Montréal?
0: Oui.
1: Il courait partout dans terrains, dans les parcs.
0: Oui.
1: Parce qu'il y avait des patinoires. Puis c'est là, Piqué faisait ça avec des tickets dans
0: le but. Ben oui, c'est le fun.
1: Crosby l'a fait aussi.
0: Je me souviens. Oui, c'est vrai, Crosby l'a
1: fait. Ça fait que... Non, c'est des gars spéciaux quand t'es rendu à ce niveau-là.
0: Exactement. Jean, es-tu prêt pour ta question quiz?
1: Oui, monsieur.
0: Petite question technique ce matin, encore une fois. Combien de temps dure la période de réchauffement avant la partie dans la Ligue nationale de hockey? Est-ce que c'est 15 minutes, 20 minutes ou 30 minutes, la période de réchauffement?
1: Ben, moi, dans mon temps, c'était 15 minutes, mais je pense que ça l'a allongé. Ben, tu vois, je veux dire, 15 minutes.
0: Ben, c'est rendu, effectivement, dans le temps, c'était 15, mais maintenant, c'est rendu 20 minutes pour la période de réchauffement avant le match officiel. Donc, on peut, même au Centre Bell, c'est toujours le fun, on peut aller en bas, aller voir les joueurs de proche. C'est le seul temps qu'ils nous laissent le champ libre. Après ça, on retourne à nos sièges consécutifs, mais voilà. Donc, c'est 20 minutes pour la période de réchauffement. Jean Perron, un gros merci à toi. On se parle demain, 7h15. Et également, prochain match, donc, Vegas-Caroline, demain
1: soir.
0: Excellent. Oui. On en parlera demain matin. Salut coach, à demain.
1: OK, à demain.
0: Bye bye. C'était le coach Jean Perron. Eh bien, on a du temps, nous autres. On s'en va en musique avec Cyndi Lauper, Girl Just Have. Girl Just Wanna Have Fun. Je me replace les dents. C'est ça quand t'achètes ça sur Marketplace.

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4: Les prévisions pour Montréal et la grande région métropolitaine aujourd'hui lundi, on prévoit un ciel généralement ensoleillé tout au cours des prochaines heures. On devrait atteindre aujourd'hui un maximum de 26 degrés. Ça demeure bien dégagé pour ce soir et la nuit prochaine avec un minimum de 15 cette nuit. Demain mardi, le beau temps se poursuit, ce sera ensoleillé maximum de 30. Par contre, de la pluie est prévue mercredi, maximum de 22 degrés. Si on regarde à plus long terme jeudi, on parle de nuages, 70 % de risque d'averse, maximum de 27. Et un ciel variable est prévu vendredi, mais c'est encore loin, avec un maximum de 30 degrés. CNV Météo à la 30e minute de l'heure.

Niagara! Baby Louis 1989, on va aller faire un tour du côté de la météo. Qu'est-ce qu'on annonce pour aujourd'hui? Ben, la bonne nouvelle, ça sera belle journée, généralement ensoleillée avec un maximum de 26 degrés. Pour ce soir et cette nuit, dégagé avec un minimum de 15. Demain mardi, généralement ensoleillé également, maximum 30 degrés avec l'humidex. On ressentira 33. On va faire chaud en dessous des bras, ça c'est sûr et certain. Et pour mercredi, ça sera de la pluie intermittente avec un maximum de 24. Températures normales de saison sont de 23 le jour, 12 la nuit. Le soleil se couchera ce soir aux alentours de 20h41 et le mercure monte tranquillement avec 16 degrés. 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
1: Bonjour à tous, bon lundi, ici Louis Martin-Écoz, bienvenue à notre antenne. D'abord à l'international, l'Iran a tiré dimanche plusieurs missiles contre Israël qui dit les avoir interceptés, rompant ainsi un cessez-le-feu déjà fragile au 100e jour de la guerre au Moyen-Orient. L'Iran a d'ailleurs averti que ces tirs de missiles sur Israël étaient un avertissement en représailles au bombardement israélien de la banlieue sud de Beyrouth, prévenant que toute nouvelle agression ferait l'objet d'une riposte encore plus forte. De retour chez nous, le premier ministre du Canada, Mark Carney, va se rendre en France et en Irlande du 11 au 17 juin prochain afin de renforcer les partenariats du Canada dans les domaines du commerce, de la défense et de la technologie. Il participera au sommet des dirigeants du G7 à Évian en France qui va se dérouler du 15 au 17 juin. Monsieur Carney est attendu d'abord à Paris où il va rencontrer le président Emmanuel Macron afin de renforcer le partenariat entre le Canada et la France dans des secteurs importants comme le commerce, la défense, l'intelligence artificielle, les technologies quantiques et les minéraux critiques. C'est ce qu'indique un communiqué qui a été émis par le bureau du cabinet du premier ministre. L'Organisation des pays exportateurs de pétrole et ses alliés, l'OPEP, qui était réunie dimanche, a annoncé une nouvelle hausse de ses quotas de production pour le mois de juillet. Selon certains analystes, toutefois, cette annonce ne devrait pas avoir de conséquences sur le prix du baril sur les marchés, qui seront davantage influencés par les développements au Moyen-Orient ou par les négociations de paix qui semblent malheureusement pour l'instant toujours au point mort. De retour plus près de nous à Laval, dans le secteur de Laval-des-Rapides, des centaines de résidents dénoncent des pannes d'électricité fréquentes survenues à répétition au cours des dernières semaines. Plusieurs résidents affirment avoir subi des coupures rapprochées, parfois longues, qui entraînent des pertes de nourriture, des difficultés de télétravail et des perturbations au quotidien. Certains disent avoir signalé le problème à plusieurs reprises à Hydro-Québec sans amélioration durable. Hydro qui attribue ces interruptions à des enjeux liés au réseau et à des travaux en cours, tout en assurant travailler à améliorer la fiabilité du service. Et plus de 1,2 million de fidèles ont envahi les rues du centre de Madrid dimanche à l'occasion d'une messe qui a été célébrée par le pape Léon XIV, au cours de laquelle le souverain pontife a appelé à un renouveau de la foi catholique en Espagne. Et finalement au sport au hockey, la finale de la Coupe Stanley se poursuit demain soir, demain mardi, entre les Hurricanes et les Golden Knights de Vegas. Les Golden Knights qui mènent présentement la série 2-1. Voilà ce qui complète notre bulletin d'information, les manchettes CNV à la 45e minute de l'heure.
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1: 7h48 minutes en ce beau lundi 8 juin. Et c'est un plaisir de lui parler comme ça parce que il est pas en studio aujourd'hui. Il est très, très, très loin de nous. On s'en va rejoindre le Carlos Marois pour les cliniques Marois. Bon matin.
2: Bon matin ou bon après-midi, dépendant
1: oui.
2: Où on est
1: situé. Ah ben oui, c'est vrai, en après-midi, ben oui, j'avais quasiment oublié ça, effectivement. Donc, docteur urologue Carlos Marois, on va parler d'un sujet aujourd'hui qui est un traitement innovateur pour traiter le cancer de la prostate, qui est le IFU. Bon, moi, je connais le HIFU, mais pas le IFU.
2: Ben, c'est pas, ouais, c'est ça, c'est HIFU, en fait. Ben, c'est
1: HIFU, OK.
2: H-I-F-U.
1: OK.
2: Ça s'appelle High Intensity Focal Ultrasound.
1: OK.
2: Donc, c'est des rayons d'ultrasons en haute intensité. Alors, c'est ce que ça fait. Ça va brûler les tissus comme tel. Alors, c'est pour ça qu'ils appellent ça de ce côté-là.
1: OK.
2: Et ben, c'est un traitement qui fait partie des nouvelles gammes de traitements qu'on appelle les traitements focaux.
1: Mm-hmm.
2: C'est-à-dire focal, parce que ça veut dire que il y a des alternatives de plus en plus aux traitements standards qui existent, parce que des traitements standards, est-ce que ça existe vraiment des traitements sans conséquence? Ça n'existe pas.
1: Ouais.
2: Alors, faut choisir un peu. Puis les traitements actuellement, que ce soit la chirurgie ou la radiothérapie, ben c'est sûr qu'ils ont des conséquences qu'on connaît. C'est pour ça qu'il y a eu développement de ces nouvelles traitements-là, qui fait quand même le HIFU, ça fait 10-15 ans que ça existe, mais ça évolue tout le temps.
1: Quand même, OK.
2: Puis c'est nouveau, relativement nouveau. Canada, dans la mesure que c'est pas très offert. On était dans l'un des premiers centres au Canada à l'offrir en basse de 2020 avec une nouvelle génération d'appareils. Et ça fait en sorte qu'on parle d'un traitement focal. Alors, focal, ça veut dire, c'est comme traiter, le but de ça, c'est avoir un traitement qui a le moins d'effets secondaires possible.
1: Ouais, OK.
2: Parce que les traitements qui sont très bons, qui existent soit la radiothérapie ou la chirurgie, ça veut dire qu'on traite la prostate au complet.
1: Ouais.
2: Les chirurgies, ben, font enlever la prostate au complet. Dans la radiothérapie, ils vont brûler la prostate au complet.
1: Ah oui.
2: Ça veut dire qu'il y a des effets indésirables qui viennent avec un impact
1: sur la qualité. Et quels sont ces effets indésirables?
2: ben, c'est sûr que les deux aspects, les plus les dérangeants qui ont un impact, c'est évidemment, mais c'est sur la dysfonction érectile.
1: Oui, OK.
2: Évidemment, parce que dans le cas de la chirurgie, c'est plus élevé que la radiothérapie.
1: Mm-hmm.
2: Par contre, c'est beaucoup amélioré, mais quand même un impact. Et deuxièmement, mais même la continence.
1: OK.
2: Surtout la chirurgie, on peut avoir des incontinences à différents degrés.
1: Ouais.
2: Et des fois, ça peut être léger à sévère.
1: Mm-hmm.
2: Évidemment, dans le cas de radiothérapie, ben, on va brûler le rectum un petit peu, des impacts sur l'intestin à une certaine mesure de 10 à 15%. Fait que le but de ces traitements-là, ça va être traitement focal, c'est de contrôler la maladie dans certaines mesures le plus possible,
1: mm-hmm.
2: puis avoir un moins d'impact sur la qualité de vie. C'est ça la philosophie par rapport à ce traitement-là.
1: OK.
2: Y a des possibilités de retraitement. Ça n'empêche pas nécessairement d'avoir accès aux autres traitements par la suite, si jamais il y a une récidive, parce qu'on ne traite pas la prostate au complet. En principe, je dis bien, ça n'exclut pas la radiothérapie, ça c'est clair. Puis la chirurgie, ben ça dépend des urologues qui ont de l'expérience, puisqu'il y en a très peu expérimenté, pas ça est fou. Mais en principe, contrer une partie de prostate, ça n'empêche pas la chirurgie en principe.
1: Et j'imagine, ça, c'est ce traitement-là. Est-ce qu'on peut le faire au départ, aussitôt qu'on sait qu'on a un cancer de la prostate? Ou c'est... Pardon?
2: Alors, c'est une très bonne question.
1: Oui.
2: Effectivement, parce que c'est pas pour tout le monde.
1: OK.
2: Pas tous les cancers non plus.
1: Oui.
2: C'est des cancers qu'on parle de bas grade ou grade intermédiaire, qui sont pas trop agressifs.
1: Mm-hmm.
2: On voit bien une résonance magnétique, qu'on sait où il s'est localisé. Et en ce moment-là, confirmé par les biopsies, évidemment, de la prostate. Et le but de ça, c'est traiter le cancer qu'on voit, mais on sait qu'il y en a parfois un peu plus que prévu.
1: Okay.
2: Puis on se donne une marge de manœuvre, c'est-à-dire une marge de traitement qui est à peu près 1,2, 1,5 mm.
1: Mm-hmm.
2: Et finalement, on se retrouve dans plusieurs cas d'IFU, dépendant de la grosseur de la prostate, souvent de traiter la moitié d'une lampe finalement.
1: Ouais.
2: Et parce que il y a des critères pour les patients, parce que les prostates a besoin d'être pas trop volumineuses. Puis
1: Ouais.
2: deuxièmement, ça dépend où est située la lésion, parce qu'on a des critères de également de profondeur, parce qu'on est limité par la hauteur de la prostate.
1: Oui,
2: Donc,
1: OK.
2: parce qu'on a d'autres traitements quand les prostates sont trop grosses. Et l'avantage, forcément, ben c'est sûr que ça se fait dans un seul traitement, hein, ça se fait en salle
1: Ah
2: d'opération.
1: oui, OK. Et ça dure combien de temps, un traitement comme ça? Ça ne doit pas être long, j'imagine.
2: Ah, c'est assez long,
1: Ah
2: au
1: oui.
2: contraire,
1: Ah
2: assez long.
1: oui.
2: Ah oui, ben ça dure à peu près on pourrait dire environ 2-3 heures dans
1: Oh
2: certains
1: mon
2: cas.
1: Dieu, OK.
2: C'était quand même un robot, hein. Premièrement, on a fait des formations aux États-Unis.
1: Oui.
2: Deuxièmement, on a quand même eu accès aux besoins. Un neurologue expérimenté qui a fait des centaines de cas aux États-Unis qui
1: Ah
2: nous
1: oui.
2: guide. Parce que ce qui est important avant de faire le traitement, c'est le plan. C'est-à-dire comment on va traiter?
1: Oui.
2: Jusqu'où on va traiter, dépendant les biopsies. Puis une fois qu'on arrive dans la salle d'opération, ben le patient est complètement endormi parce qu'il faut
1: Oui.
2: mettre les hommes en l'air avec une sonde dans le rectum. Et en ce moment-là, on voit en vision directe la prostate en échographie et ce qu'on va traiter. Puis on traite en par couche, hein, en haut, moyen puis en bas.
1: Ouais.
2: C'est-à-dire, puis il faut valider, après ça, planifier, traiter. C'est pour ça que pendant le patient est sur la table d'opération, puis on fait ça aussi avec un technicien en ligne qui se branche directement avec des États-Unis,
1: Ah
2: souvent
1: ouais.
2: pendant une caméra, il y a accès. C'est comme mon copilote.
1: Ouais, c'est ça.
2: Alors, parce qu'il y a beaucoup de paramètres qu'on surveille, parce
1: Ouais.
2: que finalement, ben, on veut pas. On peut préserver l'urètre dans la mesure du possible, parce que si on brûle l'urètre, il y a des risques de rhésitricissement.
1: Oui.
2: Deuxièmement, ben si on veut préserver les nerfs, l'érection, ben on va le bout de la prostate, on appelle l'apex, du côté de la vessie, puis l'apex, la prostate. On veut, dans certains cas, on veut préserver ça. C'est à moins qu'il y ait des maladies là, puis qu'on avise le patient avant, parce que ça
1: OK.
2: peut avoir une infection partielle en érection. On ne traite pas les deux côtés. Et après 2-3 heures, ben le patient, il reste pas couché par la même journée. Et ensuite, il part avec une sonde.
1: OK.
2: Parce que l'autre conséquence, ça enlève beaucoup après, hein.
1: Oui,
2: Puis
1: j'imagine.
2: il a envie de uriner. Fait que
1: Ah
2: c'est pour
1: ouais.
2: ça qu'on laisse une sonde pendant une semaine environ.
1: Et est-ce qu'il y a des médicaments à prendre par la suite des choses? Parce que là, on parlait tantôt peut-être d'avoir des petits problèmes d'incontinence ou un truc comme ça.
2: Non, non, ben c'est ça. Les patients, ils récupèrent très rapidement.
1: Ah
2: C'est ça
1: bon.
2: le gros avantage, parce que il peut avoir des inconforts pour uriner, parce qu'une gale qui se forme, hein, à l'intérieur, par le
1: Ouais.
2: sang dans l'urine, des fausses envies d'uriner.
1: Ouais.
2: Et par la suite, les gens récupèrent pour tout le travail 2-3 jours après, là, même
1: Ah,
2: si une
1: mon
2: sonde
1: Dieu. OK.
2: également.
1: Ça se fait bien.
2: C'est ça le gros avantage aussi par rapport à la chirurgie, qu'il y en a qui vont être souvent moins vont pas travailler pendant 4 à 6 semaines, hein,
1: Hey.
2: souvent dans certains cas. Puis
1: Ouais.
2: la radiothérapie, ben ça implique souvent de nombreux traitements, dépendant du protocole qui est utilisé là, par le radio-oncologue. Et faisant en sorte que, par contre, il n'y a rien de parfait. Il y a quand même, on traite pas la prostate au complet. Ça prend un suivi serré au début, parce que la première année, on fait une EPS suivi de la prise de sang pour la prostate à tous les 3 mois.
1: OK.
2: Puis après ça, on fait une résonance magnétique à 6 mois, que pas tout le monde fait, mais nous, on le fait d'emblée, parce que ça permet d'avoir un impact pour voir le côté de la prostate traitée, comment ça s'est atrophié, nécrosé. Et parce que c'est pas très bon pour dépister de la récidive, hein, souvent après un traitement.
1: Ouais.
2: Puis à la fin, bon, on refait une biopsie à 1 an pour valider s'il y a du cancer significatif qu'on parle, pas des cancers intermédiaires. Gleason 6 qu'on voit pas, on les traite pas généralement. Et dans certains cas, on fait un suivi aussi 6 mois par la suite, à moins que la
1: Ah ouais.
2: peste remonte.
1: OK.
2: Puis ça répète des biopsies un peu plus souvent. Il y a plus de surveillance
1: Ouais.
2: que la chirurgie, la radiothérapie, parce qu'on ne traite pas la prostate au complet.
1: Ben, c'est un très beau sujet ce matin, l'IFU, parce qu'on connaissait pas ça. Je ne connaissais pas ça. Et c'est quelque chose qui peut vraiment sauver. Et un autre traitement qui se fait très bien, donc, qui est très, pas mal innovateur, comme on dit. Docteur Carlos Marois, urologue, un gros merci pour cette belle chronique ce matin. Si les gens veulent communiquer avec vous, là, je sais que vous êtes en vacances, vous allez revenir, évidemment, vous voir en studio la semaine prochaine et de quelle façon qu'on peut visiter les
2: Évidemment,
1: cliniques.
2: pour le numéro de téléphone 844-URO-ALLO, par le site web, on peut remplir un formulaire en ligne, évidemment. On peut avoir une première opinion. Des fois, on donne une deuxième opinion au
1: Oui.
2: besoin, si c'est nécessaire. C'est pas
1: Ex.
2: tout le monde qui est candidat.
1: Oui, ouais, voilà. Non, c'est ça, effectivement. Docteur Carlos Marois, ben, bonne continuité de vacances. Évidemment, merci d'avoir pris le temps, ben, pour nous ce matin et pour vous cet après-midi, de faire cette chronique-là. On se retrouve lundi prochain, ici même, en studio. Bonne fin de vacances, mon cher docteur.
2: Avec grand plaisir.
1: Merci beaucoup. Excellent. C'était le docteur Carlos Marois. On s'en va écouter Toto Africa, un succès de 1983. Stéphane Duchamp avec vous encore pour une demi-heure et dans moins de 15 minutes, on parlera de la clinique, la chronique immobilière, habituellement avec Maxime Belval. Ça sera avec Alexis cette fois-ci.

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3: D'abord au baseball, les Blue Jays de Toronto ont réussi une spectaculaire remontée hier au Rogers Centre en inscrivant 5 points en fin de 6e manche pour finalement vaincre les Orioles de Baltimore par la marque de 6-4. Cette victoire constitue leur 2e gain consécutif contre les Orioles après un autre triomphe obtenu la veille. Les Jays occupent présentement le 3e rang de la section Est de la Ligue américaine avec un dossier inférieur de 2 matchs à la barre de 500. Équipe dirigée par John Schneider amorce aujourd'hui une série de 3 rencontres contre les Phillies de Philadelphie. Au tennis, après avoir participé à 40 tournois du Grand Chelem, atteint 7 demi-finales et perdu 3 finales, Alexander Zverev a finalement remporté le premier titre majeur de sa carrière hier. L'Allemand était depuis plusieurs années considéré comme le meilleur joueur au monde, n'ayant jamais gagné un tournoi du Grand Chelem. En finale à Roland-Garros, il a vaincu l'Italien Flavio Cobolli en 5 manches, remportant notamment la dernière par un pointage convaincant de 6-1. Tout au long de sa carrière, Zverev a dû composer avec la présence dominante de légendes comme Roger Federer, Rafael Nadal et Novak Djokovic, ensuite avec l'émergence de Yannick Sinner et de Carlos Alcaraz. Formule 1, la progression fulgurante de Kimi Antonelli, 19 ans, s'est poursuivie hier à Monaco. Le jeune pilote italien a remporté une 5e victoire consécutive en Grand Prix, accentuant ainsi son avance au classement général du championnat du monde. Il devient également le plus jeune pilote de l'histoire à triompher dans les rues de la principauté. Max Verstappen, qui s'est lancé de la 2e position, a été contraint à l'abandon dès le premier tour. Lewis Hamilton a terminé au 2e rang pour Ferrari, tandis que Pierre Gasly a complété le podium pour Alpine. Oscar Piastri a pris la 4e place. Quant au Québécois Lance Stroll, sa course a pris fin après une sortie de piste. Au hockey, l'attaquant Connor McDavid des Oilers d'Edmonton a remporté hier le trophée Ted Lindsay, remis au joueur jugé le plus remarquable de la Ligue nationale de hockey. Il s'agit de la 5e fois de sa carrière qu'il reçoit cet honneur, rejoignant ainsi Wayne Gretzky dans un club très sélect. Seule une autre légende des Oilers, Wayne Gretzky, avait réalisé un tel exploit auparavant. Et la finale de la Coupe Stanley entre les Golden Knights de Vegas et les Hurricanes de la Caroline se poursuit demain soir. Le 4e affrontement de la série sera présenté à Vegas. NBA, les Knicks de New York détiennent maintenant une avance de 2-0 dans la finale de la NBA. Le 3e match de la série sera disputé ce soir au Madison Square Garden en présence du président Trump. Les Knicks demeurent invaincus à leurs 13 dernières rencontres et pourraient devenir la première équipe de l'histoire de la NBA à traverser les 3 dernières rondes des séries éliminatoires sans subir la défaite. CNV Sport, à la première minute de l'heure.

8h12 minutes, on va aller faire un tour du côté de la circule. Comment ça se passe sur nos routes? Évidemment, avec les écoles un peu terminées, ça va un peu mieux. Hein? On s'en aperçoit déjà pour la 15 direction Montréal. C'est depuis, bon, écoutez, Saint-Janvier jusqu'à l'auteur de la 640. C'est un peu plus complexe ce matin. Par contre, dans le territoire de Laval, ça, c'est beau, ça va bien. C'est très rare à cette heure-ci à 8h12. Habituellement, c'est en plein trafic que vous nous écoutez. Pour la 13 direction Montréal, c'est presque terminé également pour l'auteur de la 440. Un petit peu de ralentissement pour Sainte-Dorothée. L'autre côté du pont Louis-Bisson, ça va très bien. La 19, direction sud, Bois-des-Filions-Laval, c'est beau, c'est libre également. Un peu plus compliqué, par contre, pour le pont Papineau. Et du côté de la métropole, Métropolitaine-Ouest, par contre, alors, c'est plus lourd depuis Anjou jusqu'entre les 2-15. Boulevard Pineuf de Laval, c'est libre également, ça va bien. Bonne nouvelle aussi pour l'autoroute... moins bonne nouvelle pour l'autoroute des Caries. L'autoroute des Caries, on est presque à 1h10 pour le trafic ce matin. Ville-Marie, vous êtes nombreux. Lavin, Lachine, Lassalle, un peu plus dense. Et la 640, écoutez, 640, Saint-Eustache, Deux-Montagnes, ça va bien. Un petit ralentissement du côté ouest, par contre, pour Bois-des-Filions, mais pas plus de 5 à 8 minutes. Et la 25, Terrebonne, c'est déjà terminé pour 640, Chemin-Gascon. Je vous dirais, un petit ralentissement pour l'île Saint-Jean. Sinon, le reste, c'est libre également. Les traversées maintenant, le pont de l'île aux Tourtes, c'est beau dans les deux directions. Et du côté de les traversées de la rive sud, le tunnel, on est à l'auteur de la métropolitaine Victoria. Un petit ralentissement, rien de majeur vraiment. Pont-Mercier, un peu plus compliqué par contre. Champlain pour rentrer à Montréal, Brossard, on est à, c'est la quinzaine, et Jacques-Cartier, on est un peu avant la rue Sherbrooke. Et le prix moyen à la pompe sur la métropole, ça l'a baissé. On aime ça, 1,68 $ pour le litre d'ordinaire.

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2: Bonjour à tous, voici ce que l'on surveille pour vous dans l'actualité. L'Iran a tiré dimanche plusieurs missiles contre Israël qui dit les avoir interceptés. Le premier ministre du Canada, Mark Carney, va se rendre en France et en Irlande du 11 au 17 juin afin de renforcer les partenariats du Canada. Et dans le secteur de Laval des Rapides, des centaines de résidents dénoncent des pannes d'électricité à répétition au cours des dernières semaines. Plus de détails et d'autres nouvelles dans une trentaine de minutes.
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1: h 18 et c'est un plaisir de l'accueillir aujourd'hui. Je trouve que Maxime a changé de coupe de cheveux. C'est pas Maxime, c'est Alexis Fraser, évidemment de l'équipe Belval. Salut Maxime.
2: Alexis,
1: toi.
2: Ben c'est... oui, c'est la routine, je comprends.
1: C'est ça, le réflexe, voilà, Alexis Fraser. Évidemment, on s'est vu, nous, la dernière fois, t'es venu en studio. T'avais eu officiellement, là, ton permis, voilà. Oui. Puis encore une fois, on est pas mal fiers de toi. Puis là, ben, tu vois, même Maxime te fait grandement confiance.
2: Ben oui, il me donne les rênes.
1: Il donne les rênes aujourd'hui. Puis je suis très heureux de te revoir, évidemment. C'est notre troisième fois ensemble.
2: Exact.
1: Et on va parler aujourd'hui, évidemment, les questions qui reviennent le plus souvent aussi.
2: Exact. Les questions qu'on se pose un petit peu à l'intérieur, ça touche à toutes là, les questions aujourd'hui, autant acheteurs, vendeurs, les personnes qui veulent peut-être se lancer ou quoi que ce soit, là, ça va toucher à toutes. Puis aussi, une chronique, pas la chronique, mais vraiment un sujet que j'aime bien, c'est les statistiques. On va parler des statistiques, puis là, on peut voir que quelque chose qui commence peut-être à changer dans le marché.
1: Ah oui, OK,
2: donc,
1: parfait.
2: On va regarder ça.
1: Bon.
2: Première question qu'on vient souvent là, un petit peu, c'est pourquoi les photos sont tant importantes? Sont peut-être même plus importantes que la maison.
1: Que la maison
2: en
1: tant que
2: même. C'est bien,
1: ça,
2: oui.
1: Exact.
2: Hey, c'est assez particulier, là, mais honnêtement, 90% des acheteurs, on va se le dire, vont voir la maison directement sur Internet en premier, sur les photos.
1: Ouais.
2: Ce qui arrive, c'est que si les photos accrochent pas, ben, il n'y a pas de visite. Si il n'y a pas de visite, ben, il n'y a pas de vente.
1: Non, c'est sûr, exact.
2: Puis 70%, bon, c'est la statistique qui est revenue, là, c'est 70% des clients potentiels vont juste s'attarder aux photos avant même d'aller visiter, même si la propriété correspond, localisation, critères, rénovation, bref, peu importe. Vraiment, les photos jouent 70% du travail. C'est énorme.
1: Okay.
2: Donc, il faut s'attarder. Il ne faut pas avoir peur de mettre le budget sur les photos en tant que courtier, puis en tant que aussi propriétaire, il faut poser la bonne question à ses courtiers. Les photos, c'est vraiment important.
1: OK.
2: Ensuite, pourquoi les vendeurs ne devraient jamais assister aux visites?
1: OK.
2: Ça, c'est assez particulier. Ben c'est un petit peu tabou, je dirais.
1: Oui.
2: Tant ta courtier, c'est tout le temps un petit peu difficile de dire, écoute, j'aime mieux que tu t'en ailles de ta maison.
1: Ça. Peux-tu sortir à l'extérieur, visite? Ça? Il fait moins 30 dehors.
2: Exact. Ce qu'on a remarqué, les courtiers, c'est que c'était environ 30 à 40 % de moins de temps que les acheteurs prenaient dans la maison quand les vendeurs étaient là.
1: Oui,
2: on a de la misère à se projeter en tant qu'acheteur quand les vendeurs sont là à parler.
1: Moins à l'aise, j'imagine.
2: Exact. Okay. Quand il y a un courtier avec... souvent, c'est moi, je vais être là pour les visites. Là, on s'entend.
1: Oui.
2: On laisse pas les acheteurs tout seuls dans la maison, mais on les entend parler, puis c'est bien. Même si c'est positif, négatif, c'est normal. La maison est pas parfaite, mais on veut les entendre dire des commentaires qui se projettent dans la maison. C'est pour ça qu'on préfère que les vendeurs s'en aillent.
1: Donc,
2: qu'ils puissent parler à l'aise.
1: Excellent.
2: Là, un courtier, c'est gratuit.
1: Ah oui?
2: C'est étonnant, ça. Hein?
1: Ben oui.
2: Les acheteurs peuvent bénéficier d'un accompagnement par un courtier gratuitement. Par contre, il n'y a pas de frais souvent pour les acheteurs. Pourquoi? Parce que dans 99% des cas, c'est les vendeurs qui vont payer le courtier de l'acheteur.
1: Ah, OK.
2: Ben oui, parce que à l'interne, là, nous, comment que ça fonctionne, notre rémunération, c'est que, exemple, tu m'engages pour vendre ta maison.
1: Mm-hmm.
2: Eh bien, on va charger en moyenne, on va dire c'est un 4% là, en moyenne. Là.
1: Ouais.
2: Mais par contre, moi, je vais donner 2% au courtier de l'acheteur en mode collaboration.
1: OK.
2: Ce qui fait en sorte que lui, son acheteur, ne débourse 0$ pour le service que son courtier lui a fourni.
1: Oui.
2: Fait que ça, c'est vraiment intéressant. Puis ça, souvent, quand on parle avec des acheteurs qui n'ont pas de courtier, je savais pas ça.
1: Ah, bon.
2: Mais c'est vraiment essentiel. Souvent, on peut penser qu'un courtier, ça coûte cher, etc. Mais pour l'acheteur, souvent, ça va être gratuit. Et puis, c'est plein de protections qui vont avec ça.
1: Ah oui.
2: Protection professionnelle, des assurances. Nous, on a plein de choses qui vont couvrir l'acheteur. On a aussi accès à de l'information privilégiée, etc. Donc, ça, c'est vraiment important. Ensuite, ça retouche aussi les acheteurs ici. L'inspection pré-achat est-elle vraiment nécessaire? Ça, c'est une question souvent quand on va rédiger les promesses d'achat là, qui
1: revient. Ben, on veut pas de surprise, mais en même temps, on sait que ça coûte des frais.
2: C'est ça. On parle à peu près d'un 1 000 $ en moyenne pour une maison unifamiliale, repensillée, en Naudière, Montréal. Là.
1: Ouais.
2: Environ, c'est sûr, il faut prendre ça avec des pincettes, tout dépendamment.
1: Mm-hmm.
2: Sauf que ce 1 000 $-là, c'est un investissement. Tu sais, concrètement, là, ça nous permet, s'il y a un problème majeur qu'on n'avait pas vu, quoi que ce soit, on peut se retirer la vente, renégocier ou
1: ben
2: quoi que ce soit.
1: Les fameux vis cachés.
2: Mais c'est ça.
1: Ouais.
2: Hein? On peut les voir venir grâce à l'inspecteur.
1: Okay.
2: Ça n'est pas négligé. Puis souvent, quand on rédige une promesse d'achat, j'ai-tu vraiment besoin de faire inspecter? Oui.
1: OK. OK. Ouais. Même si la maison, exemple, je donne un exemple que une maison neuve qui a été bâtie, ça fait 2-3 ans, il y a des gens qui veulent vendre la maison. On fait une inspection pareil parce que j'imagine que ça, même si elle a pas 15 ou 20 ans, faire pareil.
2: Okay. C'est une excellente question. Je te dirais que c'est assez un cas précis. Ça va dépendre.
1: OK.
2: Ça va dépendre où ce qu'on est situé. Est-ce qu'il y a déjà des problèmes peut-être apparents?
1: Ah, ouais.
2: Des fois, on va avoir des petites fissures dans la fondation déjà, même après 3-4 ans.
1: Ouais.
2: Des fois, ça peut être intéressant. Ça dépend vraiment des cas aussi. On a la garantie des maisons neuves qui peut s'appliquer jusqu'à 5 ans. C'est là qu'on va regarder. Le professionnel va rentrer en ligne de compte selon la situation.
1: Ça. OK,
2: c'est ça.
1: Parfait.
2: Là, la chronique que je parlais, les statistiques du mois de mai.
1: Oui.
2: Là, ça va être vraiment intéressant. Selon toi, est-ce que tu penses que le marché a continué à exploser comme on a vu dans les dernières années? Est-ce qu'il a reculé un petit peu?
1: J'imagine qu'il y a un bel avancement. Peut-être pas comme il y a durant la pandémie, mais ça peut être surprenant parce que si je regarde mes voisins qui mettent leur maison en vente, c'est pas trop long que c'est vendu.
2: C'est pas trop long, effectivement. Okay. Ce qu'on a vu, c'est effectivement ça. Honnêtement, depuis 2025, le temps de vente, dans le fond, entre on affiche la maison puis qu'elle se vend, réduit un petit peu. On parle de quelques jours, là, mais on est encore en dessous des 40 jours environ.
1: Ah bon?
2: Par contre, en mai 2026, comparé en mai 2025, on a vu un inventaire qui a augmenté de 13 %.
1: Ah oui!
2: Donc ça veut dire que l'inventaire stagne. Donc le nombre de maisons là reste sur le marché soit plus longtemps ou il y en a plus. On a vu qu'une croissance de 5 % de plus de nouvelles inscriptions. Par contre, où ce que là, la lumière à l'allume, il y a moins de... Dans le fond, il y a une différence de 6 % des ventes.
1: Okay.
2: Donc, il y a moins 6 % des ventes en mai 2026 comparé en mai 2025.
1: Ah ouais.
2: Il y a 13 % de plus d'inventaire.
1: OK. Ah
2: donc,
1: oui.
2: Ça, on a peut-être un pivot dans le marché, là, si on veut.
1: Ouais.
2: On est encore dans un marché de vendeurs.
1: Oui.
2: On s'entend 40 jours pour vendre sa propriété... C'est vite, là.
1: Oui,
2: vraiment. On a connu avant la pandémie, c'est quoi, 120 jours, puis c'était une bonne vente.
1: C'est
2: là.
1: Vrai, c'est oui.
2: Donc, on n'est pas rendu dans un marché d'acheteurs.
1: Non.
2: Mais si ça peut aider un petit peu les acheteurs, on sait que c'est dur, un marché très compétitif.
1: Ouais.
2: Donc, ça peut faire du bien.
1: Excellent. Donc, ce que je comprends, évidemment, c'est que on parle des photos. C'est toujours important, des super belles photos. Évidemment, la maison, on veut voir l'intérieur, tout ça. D'avoir toujours un courtier qui est avec nous pour pouvoir nous aider, nous épauler dans tout ce processus-là, effectivement, aussi, là-dedans.
2: Puis souvent, c'est gratuit.
1: L'accompagnement
2: de l'acheteur, là, ça, c'est gratuit, souvent.
1: Excellent.
2: On s'entend, ça va dépendre des cas. Trop généralisé. Mais c'est ça. Souvent, c'est le courtier du vendeur qui va nous payer.
1: Excellent. Alexis, un gros merci. Super de belle chronique. Très intéressant.
2: Merci.
1: Évidemment, tu es de l'équipe de Belleval.
2: Exact.
1: Si les gens veulent rentrer en communication avec toi pour peut-être vendre ou acheter une maison.
2: Ben oui. Ils peuvent rentrer en communication avec nous soit via nos réseaux sociaux, équipe Belleval, sinon avec moi directement aussi, là, Alexis Fraser sur Facebook, Instagram, TikTok, bref, peu importe. Puis, voilà.
1: Excellent. Es-tu sur Snapchat?
2: Bonne question. Non, je suis pas encore sur Snapchat. Non. Peut-être qu'il y a un marché à développer.
1: On ne sait pas. Exactement. Un gros merci, mon cher Alexis. Un gros merci à toi de l'équipe Belleval. Puis, à une prochaine, mon chat.
2: Le
1: bienvenu quand tu veux.
2: Bonne semaine. Là.
1: Merci, bye-bye. Bonne semaine. Alexis Fraser de l'équipe Belleval. On s'en va, nous autres. Écoutez, je l'avais ma chanson. Surprise. On l'écoute ensemble. On va avoir une belle surprise ensemble.
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1: Eh bien, voici comment nous avons vu notre beau... Oh mon Dieu, je m'entendais pas. Ah, là, je m'entends bien. Voici notre beau lundi, 8 juin. Merci à Sylvie Pépin pour la chronique psychologie. Et également, merci à Jean Perron pour la chronique de sport qu'on peut voir sur la page Facebook. Également, Clinique Marois avec Carlos Marois, urologue. Et également à Alexis Fraser qui était là pour l'équipe Belleval. Mon nom est Stéphane Ducharme. On se parle demain à 6h30. Il est là, il est prêt à un seul homme dans ses culottes mind-made. Robert Arcambay, tout le monde à demain.

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2: CNV Météo.
3: Les prévisions pour Montréal et la grande région métropolitaine aujourd'hui, lundi, on prévoit un ciel généralement ensoleillé tout au cours des prochaines heures. On devrait atteindre aujourd'hui un maximum de 26 degrés. Ça demeure bien dégagé pour ce soir et la nuit prochaine avec un minimum de 15 cette nuit. Demain mardi, le beau temps se poursuit, ce sera ensoleillé maximum de 30. Par contre, de la pluie est prévue mercredi, maximum de 22 degrés. Si on regarde à plus long terme jeudi, on parle de nuages, 70% de risque d'averse, maximum de 27. Et un ciel variable est prévu vendredi, mais c'est encore loin, avec un maximum de 30 degrés. CNV Météo à la 30e minute de l'heure.

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1: Ah, quand c'est lundi le 8 juin, ensemble, marchons vers demain, vers le soleil de l'avenir. Salut les gars, salut les filles, je suis content que vous soyez là. Le voici dans sa voiture taxi. Sa voiture taxi, oui, il y a une Trax, oui, oui, un SUV de GM, puis un petit lanternon sur le top, c'est marqué taxi. Il fait de la radio aussi. Le monde me demande, « Hey, ton gars, là, à 8h30 le matin, c'est un vrai chauffeur de taxi? » Ben oui, bien vieux pendant ça, il a 76 ans. Comme quoi, il faut pas lâcher. C'est un modèle à suivre. Je vous donne en peinture. Je le déverse dans l'auge populaire. Mon ami Yvon Gabriel Lucier, c'est-tu assez,
2: salut,
1: Yvon?
2: Salut.
1: C'est-tu assez, ça?
2: Oui, c'est assez. Mais ça, pas trop quand même. En fin de semaine, je regardais M. Millard, puis il avait l'air d'être tout content d'être heureux. Il y avait 500 membres du Parti libéral qui étaient à son congrès, puis là, il dit qu'il va s'occuper du français. Est-ce que je dois comprendre que pendant les 60 dernières années, personne au Parti libéral s'en est occupé?
1: Non, mais tu fais rire. Qu'est-ce que tu disais de M. Millard? Il était content d'être heureux d'être
2: ben,
1: content.
2: Il était tout content d'être heureux, puis là, il dit, c'est un vrai faible. Il dit, nous, on est un vrai parti fédéraliste. Mais si, bon, dis-le pas, t'es au Québec innocent. Non, mais là, il faut que je te parle de la carte de l'électeur.
1: Ouais,
2: parce
1: ouais,
2: que là, les élections comme dans Terrebonne, là, que la CAQ gagne par une voix, et puis la prochaine élection, l'élection suivante, ils partent par 8500 voix. Hey, il y a quelque chose qui marche pas là-dedans, là.
1: Non, c'est que le monde a réalisé qu'il fallait qu'ils votent du bon bord.
2: Oui, mais voter du bon bord, Robert, c'est... Tu sais, le gars, il dit, « Tu n'as jamais voté libéral. » Certainement, j'ai voté 17 ans libéral.
1: T'étais sous.
2: Et j'ai pris de l'alcool pendant 17 ans.
1: T'étais
2: quand j'ai tombé à jeun,
1: t'étais
2: là.
1: T'étais sous. Puis quand t'es tombé à jeun...
2: Hein?
1: Non, Yvon, tu dis, « J'ai voté libéral, j'étais sous. » Quand t'es tombé à jeun, que tu es très
2: mais bien. Quand j'ai tombé à jeun, j'ai bien vu que le gars qui me représentait, le député de Verdun, avec tout le respect...

0: Ne t'emporte
1: Et tu
0: pas.
1: viens me regarder avec des gros yeux noirs, puis je pensais qu'il était pour sauter sur moi.
0: Détends-toi, mon gaillard.
1: Non, mais
0: Ne
1: c'est choquant.
0: t'emporte pas, c'est
1: Tu
0: pas
1: votes
0: bon
1: pour
0: pour...
1: quelqu'un qui
0: Oui.
1: prend pour qui devrait prendre tes intérêts.
0: Oui.
1: Mais qu'est-ce qu'il fait? Il va à l'encontre de ton
0: Ouais,
1: idée. T'sais, tu
0: ben...
1: peux être fédéraliste et être un souverainiste en même temps.
0: Oui, écoute, je vais te parler d'une autre affaire ce lundi. Est-ce que toi, tu collectionnes des bouteilles, les contenants, les canettes? Qu'est-ce que tu fais avec tes canettes que tu payes 10 cents chaque, là? Comment tu t'en débarrasses?
1: De quoi?
0: Des canettes, des bouteilles,
1: Ben, les canettes, voyons donc, Ginette met ça dans un sac, elle les compte, elle prend elle a un petit pad, là, puis elle marque ça, là, combien est-ce que les bouteilles de jus d'orange sur le magasin d'une pièce, je les emmène au IGA, c'est plus facile, tandis que dans le sac, elle met des cannes et des bouteilles, elle a beau de la liqueur du Coke Diet,
0: Oh, c'est pas bon.
1: 760
0: Ah, c'est
1: millilitres.
0: pas bon pour la santé, ça. Dis
1: Ben, je
0: d'arrêter
1: sais bien, le gars nettoie ses capes de roue avec ça.
0: ça.
1: Non, mais c'est vrai, quand je l'annonce sur Facebook, puis il vient de beau. Puis toi, tu mets ça dans ta bédaine, franchement.
0: Je te parle des gars. Hey, adieu, gobeuse. Bonjour, le casse-tête. Franck Zappa, ah non, pas Franck, Pierre-Olivier Zappa dans le journal parle de ça. Des gobeuses. Tu vois-tu, oui, as-tu marqué les gobeuses? Il y a toujours une machine qui est défectueuse. Il y a des gens qui arrivent avec des sacs, des montagnes de canettes.
1: Alors,
0: Pas moi, ça
1: oui,
0: marche
1: mais
0: pas.
1: regarde, les gens ont compris, mais les gens, c'est pas des imbéciles. Il y a des
0: Non?
1: blocs, comme aussi, il y a une place à l'Ontario, dans le moment, avec les gobeuses, ils marchent pas, puis c'est des gars, mais il est pas pour ramener son sac de bouteilles qu'il a trouvé. Fait qu'il est sous cela, fait que quand ils vont repartir, ben, le gars, il va tout remonter les cannes, il va les mettre dedans. Mais il reste une chose que, quand tu mets une bouteille dans l'appareil pour qu'il va prendre ta bouteille, enlève le bouchon!
0: Ah,
1: Ben
0: c'est...
1: oui, c'est parce qu'il y a de l'air qui se forme, puis quand le presseur, il écrase la bouteille, tout le bouton sort, puis là, l'appareil devient défectueux.
0: Bon, alors c'est le monde qui ne savent pas utiliser.
1: Ben c'est le monde qui, tu sais, je veux dire, ils sont pas habitués, là, ça commence. C'est dans d'autres pays, là, comme au Mexique. Tu savais tu qu'au Mexique, à Acapulco, sur la Costa Miguel Alman, la rue principale, il n'y a pas de bouteille, il n'y a pas de canne à terre.
0: Ah oh non, qu'est-ce qu'ils font, le monde?
1: Ben là, bon, là, ceux qui envoient, ils en mettent dans l'appareil, puis là, ils ont un petit
0: Un petit coupon?
1: Une pièce de monnaie qui lui donne un coupon qui peut rentrer à Chuguiente, puis il va le changer.
0: OK, c'est comme le principe des poucons au casino, ça. Hein,
1: Ben,
0: c'est ça?
1: regarde, comme le fois, le gars était assez énervé, il a tout mis ses bouteilles dedans. Il y en avait pour 7,80 $. Hey, c'est des bouteilles, ça.
0: M'a
1: Mais ben, il a laissé son coupon dans la machine.
0: M'a donc quelque chose, Yvon, moi. Hey, vrai comme t'es là, j'avais des sacs que j'accumulais depuis des mois. Alors, j'arrivais en gobeuse, comprends-tu? Puis elle marchait pas, elle était défectueuse. Alors, j'ai pris mes sacs de canettes puis de bouteilles, je les ai sacrés dans le bac, je les ai laissés là. Là, il y a une femme qui arrive, elle dit, non, prenez la madame, je vous donne un cadeau, madame. Elle en avait pour 16 $. Elle arrêtait pas de me dire merci. Tu comprends?
1: Je comprends, parce que, tu sais, 16 $ pour une personne, tu sais, bon, elle peut acheter des articles, tu sais, l'argent se fait rare, hein, puis là, il y a un gars, là, qui, bon, quand il veut dîner, qu'est-ce qu'il fait? Le lundi, mardi, il ramasse les canettes un peu partout, dans la poubelle. Hey, le gars, il reste dans un endroit, je ne nommerai pas le nom, mais il ramasse des bouteilles, puis c'est comme ça qu'il paye ses dîners au IGA.
0: Hey, m'a conté quelque chose, Yvon, je vois encore ça. Il y a du monde la nuit qui vont dans les bacs de recyclage parce qu'il y a des totos qui mettent des canettes là et ils remplissent des poches puis ils vont vendre ça au coin. Tu sais, c'est un gang-pain maintenant.
1: Ben, c'est sûr, il y a un gars qui s'est acheté un quatre-porteur qu'on appelle.
0: Un quoi?
1: Un quatre-porteur, c'est une petite voiturette. Tu sais, hey, 2 580 $, puis il a payé ça avec des canettes.
0: Ben, tu vois. Et toi, tu ne tentes pas de ramasser des canettes de
1: ben,
0: tes clients? Non?
1: Ben non, parce que moi, quand j'ai de quoi payer, j'ai la chinette, tu payerais ça. Fait que dans le temps qu'elle paye, ben moi, j'ai pas besoin de

0: payer, tu comprends?
1: Ouais, c'est ça.
0: On a appelé le plombier en vendredi, je l'avais rencontré, puis
1: Le
0: il
1: plombier?
0: était. Oui, le plombier, je nomme pas son nom parce que il vient chez nous, parce que nous, avec
1: Ouais.
0: l'appareil, quand ça envoie l'eau de la douche en haut, comment est-ce qu'il appelle ça? Donc, je
1: Une
0: le dis ça,
1: pompe,
0: c'est sûr. Hein? Non, c'est tu sais, que tu
1: oui.
0: tournes la poignée, le plus haut avant en haut, après ça, oh, tu tournes la poignée, l'eau vient en bas. Alors,
1: Il
0: c'est.
1: suffit de la poignée, si je comprends bien.
0: Ouais. Puis là, le gars, il est venu, il dit à Ginette, il a tout arrangé ça, il a changé le morceau, il dit, donnez-moi 30 $.
1: Wow.
0: Hey, il y a un plombier le dimanche matin, là, tu sais, je veux dire,
1: Mais c'est du
0: je peux
1: cash,
0: pas
1: hein?
0: nommer, tu peux pas nommer son nom
1: C'est
0: parce que,
1: quoi
0: ben,
1: son
0: bon,
1: nom?
0: ah, ben, non! Hey, y a un gars qui a un bon cœur. Puis il n'y a pas juste ça avec moi, là. À 3 h du matin, tu l'appelles, il va aller chez vous. Il est comme son père. Il est pareil comme son père. Son père faisait ça, puis lui, il fait pareil. Il se dit, bon, ben, écoute, le bon Dieu m'emporte du manger sur ma table, je vais aller le rendre à des personnes qui sont mal prises.
1: Il y a plus de toi et moi là-dedans. Moi, je suis un aidant naturel, toi aussi. Ça fait du bien d'aider quelqu'un,
0: Ben, c'est sûr que j'ai fait du bien. Ça coûte rien, en plus.
1: hein? Ouais. C'est pas à la mode tellement. T'as pas d'image dans ton char, toi, hein? Non.
0: L'image de quoi?
1: Ben, parce que la radio numérique, dans le téléphone et dans l'ordi, on voit l'animateur. Il y a des caméras en studio.
0: Oui, y a-tu vraiment quelqu'un qui veut voir l'animateur?
1: Oh oui, oh oui, oh oui. Oh non, moi, je donne mes cartes à tout le monde. Puis après ça, m'avez-vous vu? M'avez-vous vu? Et je porte le chandail Peace, not war. Fais
0: En
1: l'amour.
0: anglais. En
1: Oui.
0: anglais. Là. Hey, tu t'en vas, on s'en va bien pour le français. Mais Dior l'a dit, il fallait travailler sur le français. Donc, ça veut dire que ça fait 80 ans que les libéraux ont pas travaillé sur le français parce que la base anglophone, elle l'a averti, là. Wow, remets-en pas trop francophone, toi, là.
1: Non, non, parce que Peace, not war, c'est l'anglais, la langue internationale pour les pays en guerre. C'est pour ça, parce que la radio numérique, c'est vu en Israël, le Moyen-Orient, partout, et j'essaie de leur passer un message. Tu comprends?
0: Ouais.
1: Ben, je peux pas, ici, je parle français, ils comprendront
0: Non,
1: pas.
0: mais tu sais, ce sont 2 millions de personnes qui réussissent à faire peur à bien du monde. C'est pas normal, ça, de tuer tout le monde de même. Franchement, les Libanais, ils n'ont pas d'affaires là-dedans, pantoute. Oh, il y avait une cabane là, qui avait de l'Hezbollah, là. Ça peut être le Westbollah, là. Tu sais pas si c'est le S ou l'Ouest.
1: C'est bien dommage. C'est celui qui est responsable de tout ça,
0: C'est Trump.
1: hein? Tu sais, voilà. L'animal,
0: Non,
1: c'est...
0: mais comment, tu sais, qu'est-ce qu'il a dit au journaliste, quand la journaliste lui a posé une question, bon, mais tu vas vous dire la vérité, là, c'est votre faute à vous autres, si on a perdu les élections parce que c'était truqué, puis vous avez rien dit. As tu monsieur le président, calmez-vous, ah, il a dit ça, calmez-vous. Tu sais, il y a eu une enquête, puis il n'y a personne qui a volé les élections. Hey, regarde ici, Henri-François Gautrin, là, dans ce référendum, la journée du référendum, hey, il y avait 8 autobus, 40 personnes chaque. Il a juré sur l'Évangile que ces gens-là demeuraient à Verdun. Après ça, j'ai suivi l'autobus, puis ils s'en allaient tous à Pointe-Claire. Hey, c'est se faire voler. Puis quand j'avais appelé Donald Longuepée, qui est le Madelineau qui s'est présenté pour le Bloc,
1: Un
0: hey,
1: instant, de ce soir, c'est quoi son nom?
0: Donald Longuepée.
1: Son vrai nom?
0: Ben oui, il y a une famille de Longuepée aux îles de la Madeleine, tu peux pas te
1: Oh!
0: tromper, mais ben lui, il s'était présenté, puis quand j'ai dit, faites juste sortir de votre bureau, puis regardez sur la rue de l'Église, entre Verdun et la rue Wellington, vous allez voir les autobus, puis ils ont resté stationnés en double dans le temps d'aller voler le référendum, ils ont tous voté, hey, c'est tous des sectes, ils ont quand même pas voté pour le oui, là, hein? Alors là, il dit, mais écoutez, monsieur, je travaille pas pour la police. Hey, ça va bien au deuxième étage, eux autres.
1: Je suis plus capable.
0: Non, mais c'est vrai, tu te fais voler, ben, la carte. As-tu vu le comédien en France qui a dit que le drapeau français, es-tu bien assis, là?
1: Je suis debout un instant, je m'assois, oui.
0: Bon, mais le Tunisien. Il est en train de faire un spectacle, ben, sur 1500 personnes, et puis il a dit que le drapeau français était un drapeau satanique.
1: Hein?
0: Sais-tu ce qui est arrivé?
1: Non.
0: La police, quand il a fini son spectacle, ils l'ont poigné, ils l'ont embarqué dans l'avion, puis ils l'ont envoyé en Tunisie.
1: Bon.
0: C'est ça qu'on devrait faire avec Sarkaoui qui parle contre nous autres continuellement, puis lui donne des places pour, puis lui donne des crédits d'impôt parce qu'il parle, mais il maltraite les Québécois francophones. Si t'aimes pas ça, va-t'en chez vous.
1: C'est la solution. Yvon,
0: mais il n'y en a pas d'autre solution, c'est ça. Alors là, Patrick Bruel, qui était au garde-à-vue, alors là, ils l'ont dit, oh, ben, le reste est à notre disposition, on va enquêter, on a 8 cas dans le moment, pauvre Patrick.
1: Non, mais Patrick Bruel, là, il n'y avait pas une chanson sur la langue française, la langue de chez nous, c'est lui qui chantait ça?
0: Ben non, c'est chez l'autre, c'est pas lui qui chante, c'est lui qui joue la guitare. Non, c'est celui qui est le maire d'une petite ville, là.
1: Mais qu'est-ce que fait Patrick Bruel?
0: Ben voyons, Patrick Bruel, là, c'est un gars qui est populaire, il vaut 100 millions de dollars.
1: Wow!
0: Mais c'est parce qu'il n'est pas capable de garder les mains dans ses poches, il faut qu'il les mette dans les culottes des femmes. Ben, ça va pas bien. Tu sais, lui non plus va pas bien au 2e étage. Il a du village à faire en haut.
1: Yvon, c'est assez, dit le
0: Cachelot. Les femmes, là, hein, c'est fait pour regarder et les admirer. Pas commencer à les tripoter et faire jouer avec eux autres.
1: Hey, Yvon, mon père me disait ça quand j'étais adolescent. Il dit, les femmes, c'est pour faire des enfants. Commence pas à les tripoter. Il m'avertit, puis c'est pour ça.
0: Pour faire des enfants. Il avait une maudite belle opinion.
1: Ben, il disait ça. Il dit, pour faire des...
0: Franchement, ça a dû le rappeler à l'ordre.
1: Mais mon père était religieux. Et j'allais à l'église avec lui. J'ai un fond. Là, de...
0: le juif qui avait dit que M. Rayon, il avait détesté, là, tu sais, le gars qui avait dit que les moments du Québec, c'est tout détruit.
1: Mais c'est
0: ce qu'ils ont fait. À Amstead, ils ont donné un nom de rue.
1: Non.
0: Mordicaire Richelet.
1: Ah, ben oui, je veux ça.
0: Il y a un nom de rue à son nom. Ça, c'était écœurant.
1: Hey, Yvon, t'as une maudite bonne mémoire, toi. Wow.
0: Quoi? Monsieur Rayon, c'était le meilleur.
1: Ouais. Ben écoute, c'est assez, dit le cachalot à la baleine.
0: Oui, mais là, je vais penser à le voir M. Fou ce matin, je ne l'ai pas vu, mais ben, je le vois, je l'ai embarqué du char, mais je vais aller dire. Jeudi, dans votre chronique, ça prend la carte de l'électeur. Tu veux pas qu'on vole les élections? Ben nous, naturellement, les libéraux vont voter contre.
1: Yvon, veux-tu me faire une faveur quand tu vas voir Gilles Proulx? Dis-lui de me téléphoner. Donne-lui mon numéro, je vais le passer en ondes, OK?
0: OK.
1: Parfait, Yvon. À demain, 8h30, même heure, même poste.
0: Alors, n'oubliez pas, parlez entre vous, ça prend la... Parlez de moi, parlez souvent, puis il faut parler de la carte de l'électeur.
1: OK, la carte de l'électeur.
0: Pas une facture d'Hydro-Québec, là.
1: Non, non,
0: franchement.
1: La carte de l'électeur, OK.
0: C'est ça. En France, c'est long, puis tu ne peux pas voter 2 fois.
1: Bon, là, va ici. Merci, Yvon. À demain matin, 8h30, même heure, même poste.
0: Merci beaucoup, Delta.
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3: Bonjour à tous, bon lundi, ici Louis Martin-Écosse, bienvenue à notre antenne. D'abord à l'international, l'Iran a tiré dimanche plusieurs missiles contre Israël qui dit les avoir interceptés, rompant ainsi un cessez-le-feu déjà fragile au 100e jour de la guerre au Moyen-Orient. L'Iran a d'ailleurs averti que ces tirs de missiles sur Israël étaient un avertissement en représailles au bombardement israélien de la banlieue sud de Beyrouth, prévenant que toute nouvelle agression ferait l'objet d'une riposte encore plus forte. De retour chez nous, le premier ministre du Canada, Mark Carney, va se rendre en France et en Irlande du 11 au 17 juin prochain afin de renforcer les partenariats du Canada dans les domaines du commerce, de la défense et de la technologie. Il participera au sommet des dirigeants du G7 à Évian en France qui va se dérouler du 15 au 17 juin. Monsieur Carney est attendu d'abord à Paris où il va rencontrer le président Emmanuel Macron afin de renforcer le partenariat entre le Canada et la France dans des secteurs importants comme le commerce, la défense, l'intelligence artificielle, les technologies quantiques et les minéraux critiques. C'est ce qu'indique un communiqué qui a été émis par le bureau du cabinet du premier ministre. L'Organisation des pays exportateurs de pétrole et ses alliés, l'OPEP, qui était réunie dimanche, a annoncé une nouvelle hausse de ses quotas de production pour le mois de juillet. Selon certains analystes, toutefois, cette annonce ne devrait pas avoir de conséquences sur le prix du baril sur les marchés, qui seront davantage influencés par les développements au Moyen-Orient ou par les négociations de paix qui semblent malheureusement pour l'instant toujours au point mort. De retour plus près de nous à Laval, dans le secteur de Laval-des-Rapides, des centaines de résidents dénoncent des pannes d'électricité fréquentes survenues à répétition au cours des dernières semaines. Plusieurs résidents affirment avoir subi des coupures rapprochées, parfois longues, qui entraînent des pertes de nourriture, des difficultés de télétravail et des perturbations au quotidien. Certains disent avoir signalé le problème à plusieurs reprises à Hydro-Québec sans amélioration durable. Hydro qui attribue ces interruptions à des enjeux liés au réseau et à des travaux en cours, tout en assurant travailler à améliorer la fiabilité du service. Et plus de 1,2 million de fidèles ont envahi les rues du centre de Madrid dimanche à l'occasion d'une messe qui a été célébrée par le pape Léon XIV, au cours de laquelle le souverain pontife a appelé à un renouveau de la foi catholique en Espagne. Et finalement, au sport au hockey, la finale de la Coupe Stanley se poursuit demain soir, demain mardi, entre les Hurricanes et les Golden Knights de Vegas. Les Golden Knights qui mènent présentement la série 2-1. Voilà ce qui complète notre bulletin d'information, les manchettes CNV à la 45e minute de l'heure.
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1: Merci d'avoir choisi la AM940 et la radio numérique que vous avez dans votre téléphone et sur l'ordi. Ah ben, c'est un lundi 8 juin avec un 26, demain 30. Alors, l'été est arrivé pour de bon et ça va se sentir dans nos choix de chansons et de musique ici, des années 60, 70, 80. Et également, dans le monde du sport, on a celui qui a rentré une Coupe Stanley à Montréal en 93, Jean Perron, il est là tous les matins. Et Carl Collin fait un rapport au sommet de toutes les heures. Et Carl et moi avons eu une discussion sur nous, les gérants d'estrade. Moi, je prends pour les Golden Knights de Las Vegas, Nevada. Ils sont bien crapauds, les Hurricanes de la Caroline. Mais vous avez vu l'autre soir, les Golden Knights menaient 4-0. Hey, les Hurricanes ont monté 4-4 et les Knights, les Chevaliers en or, ont gagné en temps supplémentaire. C'est un peu l'histoire de la série. Hein. J'ai bien peur que ça va aller en 7 matchs et 7 rencontres. Et à ce moment-là, les Golden Knights vont triompher. Mais la chance n'a pas cette fois aux Hurricanes de la Caroline. Parlant de Vegas, on sait Vegas, hey, vous allez à Vegas, il fallait au moins une fois dans sa vie voir ce phénomène. Des êtres humains ont construit une capitale en plein désert et c'est quelque chose, c'est un moteur économique. C'était un moteur économique dans le temps d'Elvis, dans le temps de Céline Dion. Mais depuis quelques années, Vegas, avec la F1, le hockey, ça devient, c'est plus tant le casino, sérieusement, là. Les casinos sont des monuments. Il y a une copie de la Tour Eiffel, il y a une copie de Venise. Et des conventions, depuis que Trump est au pouvoir, il y a moins de conventions internationales à Las Vegas, Nevada. Mais on a un doux souvenir du Caesar's Palace. Welcome to the Colosseum of Céline Dion. Pour que tu m'aimes encore, Céline.

0: quand Céline chante Jean-Jacques Goldman, la plus belle chanson d'amour au monde, pour que tu m'aimes encore. Elle triomphe en France en ce moment. Peut-être qu'à l'automne, elle viendra par chez nous, la petite fille de Charlemagne, Repentigny. D'ailleurs, il y a une rue à son nom. Hein. J'ai passé là l'autre jour. J'étais sur le boulevard Céline Dion. Je regardais à gauche, à droite. Céline n'est pas là. Ah non, mais c'est bien qu'on l'ait honoré de son vivant. Dans vos poches, Pierre-Olivier Zappa. Pierre-Olivier Zappa, j'aime bien ce mec. Il me plaît, ce gaillard. Il parle des gobeuses aujourd'hui, en page 24 du Journal de Montréal. Adieu, gobeuses. Bonjour, le casse-tête. C'est un méchant casse-tête pour les épiceries, hein, et les centres où il faut aller. Il n'y en a pas partout. Il y a une solution. Merci, Franck, à Pierre, je l'appelle Franck Zappa, c'est Pierre-Olivier, P.O., P.O. 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Merci, Pierre-Olivier Zappa.
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4: D'abord au baseball, les Blue Jays de Toronto ont réussi une spectaculaire remontée hier au Rogers Center en inscrivant 5 points en fin de 6e manche pour finalement vaincre les Orioles de Baltimore par la marque de 6-4. Cette victoire constitue leur 2e gain consécutif contre les Orioles après un autre triomphe obtenu la veille. Les Jays occupent présentement le 3e rang de la section Est de la Ligue américaine avec un dossier inférieur de 2 matchs à la barre de 500. L'équipe dirigée par John Schneider amorce aujourd'hui une série de 3 rencontres contre les Phillies de Philadelphie. Au tennis, après avoir participé à 40 tournois du Grand Chelem, atteint 7 demi-finales et perdu 3 finales, Alexander Zverev a finalement remporté le premier titre majeur de sa carrière hier. L'Allemand était depuis plusieurs années considéré comme le meilleur joueur au monde, n'ayant jamais gagné un tournoi du Grand Chelem. En finale, à Roland-Garros, il a vaincu l'Italien Flavio Cobolli en 5 manches, remportant notamment la dernière par un pointage convaincant de 6-1. Tout au long de sa carrière, Zverev a dû composer avec la présence dominante de légendes comme Roger Federer, Rafael Nadal et Novak Djokovic. Ensuite, avec l'émergence de Yannick Sinner et de Carlos Alcaraz. Formule 1, la progression fulgurante de Kimi Antonelli, 19 ans, s'est poursuivie hier à Monaco. Le jeune pilote italien a remporté une 5e victoire consécutive en Grand Prix, accentuant ainsi son avance au classement général du championnat du monde. Il devient également le plus jeune pilote de l'histoire à triompher dans les rues de la principauté. Max Verstappen, qui s'est lancé de la 2e position, a été contraint à l'abandon dès le premier tour. Lewis Hamilton a terminé au 2e rang pour Ferrari, tandis que Pierre Gasly a complété le podium pour Alpine. Oscar Piastri a pris la 4e place. Quant au Québécois Lance Stroll, sa course a pris fin après une sortie de piste. Au hockey, l'attaquant Connor McDavid des Oilers d'Edmonton a remporté hier le trophée Ted Lindsay, remis au joueur jugé le plus remarquable de la Ligue nationale de hockey. Il s'agit de la 5e fois de sa carrière qu'il reçoit cet honneur, rejoignant ainsi Wayne Gretzky dans un club très sélect. Seule une autre légende des Oilers, Wayne Gretzky, avait réalisé un tel exploit auparavant. Et la finale de la Coupe Stanley entre les Golden Knights de Vegas et les Hurricanes de la Caroline se poursuit demain soir. Le 4e affrontement de la série sera présenté à Vegas. NBA, les Knicks de New York détiennent maintenant une avance de 2-0 dans la finale de la NBA. Le 3e match de la série sera disputé ce soir au Madison Square Garden en présence du président Trump. Les Knicks demeurent invaincus à leurs 13 dernières rencontres et pourraient devenir la première équipe de l'histoire de la NBA à traverser les 3 dernières rondes des séries éliminatoires sans subir la défaite. 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

0: Les paroles de cette chanson de Marjorie et Jerry, les yeux du cœur. Hein? On n'est pas tous pareils, on n'est pas tous égaux à la naissance. Il y en a qui n'ont pas de cœur. Prenez le singe à batterie là, aux États-Unis. Donald Trump, voilà. Des travailleurs sont en train d'ériger cette espèce de structure qui va accueillir la soirée de combat UFC à la Maison-Blanche prévue pour dimanche prochain. Y a-t-il quelque chose de plus... Ah, c'est pire que la boxe, ça. Moi, j'aime pas ça, le UFC. C'est l'idée de faire mal à l'autre, de le knocker, de rendre un... Non, j'aime pas ça. Ouais. Pendant Trump, revenons à notre gorille, Trump parvient à étrangler Cuba. Étouffé par le blocus pétrolier américain, les Cubains n'ont plus jamais besoin de l'aide des Canadiens. On sait que les Québécois et les Canadiens sont allés en vacances à Cuba, tout inclus, depuis des années. Et la principale source de revenus de Cuba, c'est pas la canne à sucre, c'est l'industrie touristique. Et là, ils ont plus de gaz. Ça va très, très, très mal. Il faut faire quelque chose. C'est impossible. Il n'y a pas de gasoline, pas d'électricité. Les Cubains souffrent énormément de ce blocus. Et la crise d'énergie, c'est insoutenable. Il y a des délais dans des hôpitaux. Il y a 100 000 opérations qui sont retardées, 12 000 pour les enfants. Alors, c'est une crise humanitaire et l'ONU regarde ça. Tous les pays du monde regardent. Personne ne fait rien. Il y a juste le Mexique qui a envoyé de l'aide par bateau. Alors, wake up, hein? Réveillez-vous. Faut faire quelque chose pour les Cubains. Hola.
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2: 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Bonjour à tous, voici ce que l'on surveille pour vous dans l'actualité. L'Iran a tiré dimanche plusieurs missiles contre Israël qui dit les avoir interceptés. Le premier ministre du Canada, Mark Carney, va se rendre en France et en Irlande du 11 au 17 juin afin de renforcer les partenariats du Canada. Et dans le secteur de Laval des Rapides, des centaines de résidents dénoncent des pannes d'électricité à répétition au cours des dernières semaines. Plus de détails et d'autres nouvelles dans une trentaine de minutes.
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0: C'est lui, un fan inconditionnel d'Elvis. Cet individu, Arcan, a grandi avec Elvis. À l'âge de 12 ans, il avait la peignure Elvis avec du Brill Cream, là, un coq en six. Il portait des vêtements comme Elvis. Il faisait aller son petit mouchoir. Il avait 12 ans et il chantait sur une table Blue Suede Shoes. Toujours mon idole. C'est ton anniversaire de départ au mois de août cette année. Elvis vivant aurait 91 ans. On l'a ici tous les matins à 9h15. Sing, it's believable.

Ringo Starr chante juste, il n'y en aura pas de facile. La série Golden Knights et Hurricanes de la Caroline se poursuit demain soir. Je croyais que ça allait être ce soir, mais c'est demain soir. Hein? L'intérêt accru pour les véhicules électriques est confirmé par un nouveau sondage. 34 % des acheteurs de véhicules neufs au pays se disent très ou plutôt susceptibles d'envisager un VE, un véhicule électrique. C'est pour le prochain achat, c'est 28 % de plus en 25. Chaque année, on va voir l'électricité, on regarde ça. Surtout depuis que le prix de l'essence est astronomique, il y en a qui comparent. Ça revient moins cher de faire le plein en électricité qu'en essence. Alors, c'est à vous de décider. Pour l'instant, les véhicules chinois ne sont pas arrivés. Ils vont être barrés aux États-Unis. Ils vont être au Canada seulement.

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3: Les prévisions pour Montréal et la grande région métropolitaine aujourd'hui, lundi, on prévoit un ciel généralement ensoleillé tout au cours des prochaines heures. On devrait atteindre aujourd'hui un maximum de 26 degrés. Ça demeure bien dégagé pour ce soir et la nuit prochaine avec un minimum de 15 cette nuit. Demain mardi, le beau temps se poursuit, ce sera ensoleillé maximum de 30. Par contre, de la pluie est prévue mercredi, maximum de 22 degrés. Si on regarde à plus long terme jeudi, on parle de nuages, 70% de risque d'averse, maximum de 27. Et un ciel variable est prévu vendredi, mais c'est encore loin, avec un maximum de 30 degrés. CNV Météo à la 30e minute de l'heure.

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1: 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The Police, 1981. 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

et pour le pire, 1971, histoire d'amour avec Mick Jagger en 71, les Stones.

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1: Bonjour à tous, bon lundi, c'est Louis Martin-Écosse, bienvenue à notre antenne. D'abord à l'international, l'Iran a tiré dimanche plusieurs missiles contre Israël qui dit les avoir interceptés, rompant ainsi un cessez-le-feu déjà fragile au 100e jour de la guerre au Moyen-Orient. L'Iran a d'ailleurs averti que ces tirs de missiles sur Israël étaient un avertissement en représailles au bombardement israélien de la banlieue sud de Beyrouth, prévenant que toute nouvelle agression ferait l'objet d'une riposte encore plus forte. De retour chez nous, le premier ministre du Canada, Mark Carney, va se rendre en France et en Irlande du 11 au 17 juin prochain afin de renforcer les partenariats du Canada dans les domaines du commerce, de la défense et de la technologie. Il participera au sommet des dirigeants du G7 à Évian en France qui va se dérouler du 15 au 17 juin. Monsieur Carney est attendu d'abord à Paris où il va rencontrer le président Emmanuel Macron afin de renforcer le partenariat entre le Canada et la France dans des secteurs importants comme le commerce, la défense, l'intelligence artificielle, les technologies quantiques et les minéraux critiques. C'est ce qu'indique un communiqué qui a été émis par le bureau du cabinet du premier ministre. L'Organisation des pays exportateurs de pétrole et ses alliés, l'OPEP, qui était réunie dimanche, a annoncé une nouvelle hausse de ses quotas de production pour le mois de juillet. Selon certains analystes, toutefois, cette annonce ne devrait pas avoir de conséquences sur le prix du baril sur les marchés, qui seront davantage influencés par les développements au Moyen-Orient ou par les négociations de paix qui semblent malheureusement pour l'instant toujours au point mort. De retour plus près de nous à Laval, dans le secteur de Laval des Rapides, des centaines de résidents dénoncent des pannes d'électricité fréquentes survenues à répétition au cours des dernières semaines. Plusieurs résidents affirment avoir subi des coupures rapprochées, parfois longues, qui entraînent des pertes de nourriture, des difficultés de télétravail et des perturbations au quotidien. Certains disent avoir signalé le problème à plusieurs reprises à Hydro-Québec sans amélioration durable. Hydro qui attribue ces interruptions à des enjeux liés au réseau et à des travaux en cours, tout en assurant travailler à améliorer la fiabilité du service. Et plus de 1,2 million de fidèles ont envahi les rues du centre de Madrid dimanche à l'occasion d'une messe qui a été célébrée par le pape Léon XIV, au cours de laquelle le souverain pontife a appelé à un renouveau de la foi catholique en Espagne. Et finalement, au sport au hockey, la finale de la Coupe Stanley se poursuit demain soir, demain mardi, entre les Hurricanes et les Golden Knights de Vegas. Les Golden Knights qui mènent présentement la série 2-1. Voilà ce qui complète notre bulletin d'information, les manchettes CNV à la 45e minute de l'heure.
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1: Oui, tel t'as entendu dans le bulletin de nouvelles, les pannes d'électricité à Laval des Rapides. C'est facile à expliquer. Il y a un boom phénoménal dans les habitations, non seulement dans Laval des Rapides, à la grandeur de Laval. Les tours à bureaux, les tours à logements poussent comme des champignons. Alors, c'est sûr que ça tire du jus, hein? Les égouts, l'aqueduc, l'électricité. Alors, ça va se rétablir. Le maire Boyer est au courant de la situation, mais il dépend lui aussi d'Hydro-Québec. Alors, le maire Boyer va devoir botter le derrière à l'Hydro-Québec.

L'Afrique, un continent fascinant. Moi, je suis allé en Afrique du Sud en 85. J'ai fait un safari et on se demande pourquoi les animaux sont en liberté. Ils sont faits pour être en liberté, mais partout dans le monde, on fait des zoos, hein? Le zoo de Granby, le parc safari africain, le parc safari à Saint-Félicien. Ouais, je suis allé là aussi. Je me souviens pas s'il y avait des éléphants. Aujourd'hui, c'est la journée internationale pour les éléphants dans les zoos. Hein? On veut promouvoir la santé, le bien-être des animaux, soit les éléphants en captivité. Aux Indes, l'éléphant est honoré également. L'éléphant est un animal fascinant. On a un aux États, là. Trompez-vous pas. Il se fait aller à trompe pas mal, l'éléphant américain. Il fait toutes sortes de conneries. Il va faire un combat USC d'en cours à la Maison-Blanche. Je pense que ça lui appartient. Il étrangle Cuba. C'est curieux, comme tous les pays du monde, sauf le Mexique envoie de l'aide à Cuba. Les autres sont spectateurs. Il est temps que l'ONU mette son nez là-dedans et mette, comment ça s'appelle, le Trump américain à sa place. Guess who? Hommage aux femmes américaines. American Woman en 60.

0: notre prochain américain. Il y avait un monsieur Saint-Maurice qui parlait à SN hier. Il disait comment c'était pas pareil. Il y a 11 ans, il est allé là pour le travail. Il a sa citoyenneté américaine. Mais il dit que c'était à faire aujourd'hui. Il irait pas là. C'est donc dire comment ça s'est détérioré, les relations entre les États et le Canada. D'ailleurs, M. Carney s'en va en France du 11 au 17 juin. Il va rencontrer le président français, ensuite en Irlande. Il faut vraiment faire affaire avec l'Europe, oui, en innovation numérique, intelligence artificielle, en agroalimentaire et dans bien des domaines, parce que avec les États, c'est fall ball. Europe, here we come!
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0: Mrs. Jones.
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3: D'abord au baseball, les Blue Jays de Toronto ont réussi une spectaculaire remontée hier au Rogers Center en inscrivant 5 points en fin de 6e manche pour finalement vaincre les Orioles de Baltimore par la marque de 6-4. Cette victoire constitue leur 2e gain consécutif contre les Orioles après un autre triomphe obtenu la veille. Les Jays occupent présentement le 3e rang de la section Est de la Ligue américaine avec un dossier inférieur de 2 matchs à la barre de 500. L'équipe dirigée par John Schneider amorce aujourd'hui une série de 3 rencontres contre les Phillies de Philadelphie. Au tennis, après avoir participé à 40 tournois du Grand Chelem, atteint 7 demi-finales et perdu 3 finales, Alexander Zverev a finalement remporté le premier titre majeur de sa carrière hier. L'Allemand était depuis plusieurs années considéré comme le meilleur joueur au monde, n'ayant jamais gagné un tournoi du Grand Chelem. En finale, à Roland-Garros, il a vaincu l'Italien Flavio Cobolli en 5 manches, remportant notamment la dernière par un pointage convaincant de 6-1. Tout au long de sa carrière, Zverev a dû composer avec la présence dominante de légendes comme Roger Federer, Rafael Nadal et Novak Djokovic. Ensuite, avec l'émergence de Yannick Sinner et de Carlos Alcaraz. Formule 1, la progression fulgurante de Kimi Antonelli, 19 ans, s'est poursuivie hier à Monaco. Le jeune pilote italien a remporté une 5e victoire consécutive en Grand Prix, accentuant ainsi son avance au classement général du championnat du monde. Il devient également le plus jeune pilote de l'histoire à triompher dans les rues de la principauté. Max Verstappen, qui s'est lancé de la 2e position, a été contraint à l'abandon dès le premier tour. Lewis Hamilton a terminé au 2e rang pour Ferrari, tandis que Pierre Gasly a complété le podium pour Alpine. Oscar Piastri a pris la 4e place. Quant au Québécois Lance Stroll, sa course a pris fin après une sortie de piste. Au hockey, l'attaquant Connor McDavid des Oilers d'Edmonton a remporté hier le trophée Ted Lindsay, remis au joueur jugé le plus remarquable de la Ligue nationale de hockey. Il s'agit de la 5e fois de sa carrière qu'il reçoit cet honneur, rejoignant ainsi Wayne Gretzky dans un club très sélect. Seule une autre légende des Oilers, Wayne Gretzky, avait réalisé un tel exploit auparavant. Et la finale de la Coupe Stanley entre les Golden Knights de Vegas et les Hurricanes de la Caroline se poursuit demain soir. Le 4e affrontement de la série sera présenté à Vegas. NBA, les Knicks de New York détiennent maintenant une avance de 2-0 dans la finale de la NBA. Le 3e match de la série sera disputé ce soir au Madison Square Garden en présence du président Trump. Les Knicks demeurent invaincus à leurs 13 dernières rencontres et pourraient devenir la première équipe de l'histoire de la NBA à traverser les 3 dernières rondes des séries éliminatoires sans subir la défaite. CNV Sport, à la première minute de l'heure.

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OK. Les conducteurs de véhicules chinois sont bloqués à la frontière. On sait qu'il y a des modèles qui ont été importés au Canada. Si tu veux traverser aux États, ils veulent pas y voir. Ouais. Selon Affaires mondiales Canada, 2900 véhicules électriques chinois sont arrivés au Canada au mois de mai. La majeure partie étant des Tesla Model 3 et l'autre des Lotus Electre. Il y en a d'autres qui s'en viennent. Mais il y en a un qui est laid en tabarouette, je ne sais pas si vous avez remarqué sur la route, le fameux camion Tesla. Ça a l'air d'un corps à vidange, un container. C'est laid, ça n'a pas de maudit bon sens. Si vous en voyez un, ils sont rares, mais ça coûte une jambe et un bras pour se promener d'une poubelle. Moi, je n'achèterais pas ça. Non, moi, je suis conservateur minimaliste. J'aime une petite voiture. J'ai eu pendant des années la Volkswagen Beetle. 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
1: Merci Daniel, la voix de l'Ouest canadien, Saint-Boniface. Oui, il est auteur, compositeur, interprète. Qu'est-ce qui est devenu Lionel Richie? On le voit à American Idol, il est juge. Il a 77 ans. Il est bien conservé pour son âge. Voici un souvenir. Alors que Lionel Ninel chantait avec les Commodores, 1977, Easy.

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1: Bonjour à tous, voici ce que l'on surveille pour vous dans l'actualité. L'Iran a tiré dimanche plusieurs missiles contre Israël qui dit les avoir interceptés. Le premier ministre du Canada, Mark Carney, va se rendre en France et en Irlande du 11 au 17 juin afin de renforcer les partenariats du Canada. Et dans le secteur de Laval des Rapides, des centaines de résidents dénoncent des pannes d'électricité à répétition au cours des dernières semaines. Plus de détails et d'autres nouvelles dans une trentaine de minutes.
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Will help my friends, les Beatles. Moi, je préfère la version de Rod Stewart. Et d'autres, comment il s'appelle? With a little help from my friend Joe Cocker. Joe Cocker chantait With a little help from my friends. Bonjour, bienvenue. Bien sûr. Arcan est dans la vitrine au duo Centre-Taval. Il y a 3 caméras. Ceux qui ont l'application CNV le voient dans le téléphone, dans l'ordi. Il est partout, dans tous les pays du monde. J'ai reçu des plaintes de la Belgique, par exemple. Il a dit, qu'est-ce qu'il raconte, celui-là? OK. Je prépare le terrain pour Cookie Ginger. Où? Cookie Ginger, femme libérée, s'en vient.

0: Cherchez-vous une maison, gardez. L'image que vous voyez sur CNV, Radio Numérique, c'est le duo des vestons rouges, Gloria et Dominique. Si vous cherchez une maison, moi, dans ma vie, l'âge que j'ai, de vétéran, j'ai eu plusieurs commerces, plusieurs maisons, et j'ai toujours fait affaire avec Remax. J'avais un Dairy Queen à Pierrefonds, et je me souviens pas du nom de l'agent. J'avais fait venir la ballon Remax. C'est le ballon. Puis il montait à 30 pieds. Puis je faisais des tours au monde. Là, la ville, on dit, j'avais pas de voix, j'avais pas de permis. Faut que le ballon reste à terre. Mais ça a attiré beaucoup de monde. Ouais, alors ça. Puis j'ai eu des terrains aussi à Turquoise, des îles Turques et Caicos. Je faisais affaire à un agent Remax. Aussi. Ben, c'est ça, c'est la beauté de Remax, c'est international. Bienvenue ici dans nos studios et vous allez faire un enregistrement de histoire de succès qu'on verra sur tous les réseaux TVA très bientôt.
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3: Les prévisions pour Montréal et la grande région métropolitaine aujourd'hui, lundi, on prévoit un ciel généralement ensoleillé tout au cours des prochaines heures. On devrait atteindre aujourd'hui un maximum de 26 degrés. Ça demeure bien dégagé pour ce soir et la nuit prochaine avec un minimum de 15 cette nuit. Demain mardi, le beau temps se poursuit, ce sera ensoleillé maximum de 30. Par contre, de la pluie est prévue mercredi, maximum de 22 degrés. Si on regarde à plus long terme jeudi, on parle de nuages, 70% de risque d'averse, maximum de 27. Et un ciel variable est prévu vendredi, mais c'est encore loin, avec un maximum de 30 degrés. CNV Météo à la 30e minute de l'heure.

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1: Un classique de Diane Dufresne en 73, en écoutant Elton John.

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1: Bonjour à tous, bon lundi, ici Louis Martin-Nichols, bienvenue à notre antenne. D'abord à l'international, l'Iran a tiré dimanche plusieurs missiles contre Israël qui dit les avoir interceptés, rompant ainsi un cessez-le-feu déjà fragile au 100e jour de la guerre au Moyen-Orient. L'Iran a d'ailleurs averti que ces tirs de missiles sur Israël étaient un avertissement en représailles au bombardement israélien de la banlieue sud de Beyrouth, prévenant que toute nouvelle agression ferait l'objet d'une riposte encore plus forte. De retour chez nous, le premier ministre du Canada, Mark Carney, va se rendre en France et en Irlande du 11 au 17 juin prochain afin de renforcer les partenariats du Canada dans les domaines du commerce, de la défense et de la technologie. Il participera au sommet des dirigeants du G7 à Évian en France qui va se dérouler du 15 au 17 juin. Monsieur Carney est attendu d'abord à Paris où il va rencontrer le président Emmanuel Macron afin de renforcer le partenariat entre le Canada et la France dans des secteurs importants comme le commerce, la défense, l'intelligence artificielle, les technologies quantiques et les minéraux critiques. C'est ce qu'indique un communiqué qui a été émis par le bureau du cabinet du premier ministre. L'Organisation des pays exportateurs de pétrole et ses alliés, l'OPEP, qui était réunie dimanche, a annoncé une nouvelle hausse de ses quotas de production pour le mois de juillet. Selon certains analystes, toutefois, cette annonce ne devrait pas avoir de conséquences sur le prix du baril sur les marchés, qui seront davantage influencés par les développements au Moyen-Orient ou par les négociations de paix qui semblent malheureusement pour l'instant toujours au point mort. De retour plus près de nous à Laval, dans le secteur de Laval des Rapides, des centaines de résidents dénoncent des pannes d'électricité fréquentes survenues à répétition au cours des dernières semaines. Plusieurs résidents affirment avoir subi des coupures rapprochées, parfois longues, qui entraînent des pertes de nourriture, des difficultés de télétravail et des perturbations au quotidien. Certains disent avoir signalé le problème à plusieurs reprises à Hydro-Québec sans amélioration durable. Hydro qui attribue ces interruptions à des enjeux liés au réseau et à des travaux en cours, tout en assurant travailler à améliorer la fiabilité du service. Et plus de 1,2 million de fidèles ont envahi les rues du centre de Madrid dimanche à l'occasion d'une messe qui a été célébrée par le pape Léon XIV, au cours de laquelle le souverain pontife a appelé à un renouveau de la foi catholique en Espagne. Et finalement, au sport au hockey, la finale de la Coupe Stanley se poursuit demain soir, demain mardi, entre les Hurricanes et les Golden Knights de Vegas. Les Golden Knights qui mènent présentement la série 2-1. Voilà ce qui complète notre bulletin d'information, les manchettes CNV à la 45e minute de l'heure.
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3: D'abord au baseball, les Blue Jays de Toronto ont réussi une spectaculaire remontée hier au Rogers Center en inscrivant 5 points en fin de 6e manche pour finalement vaincre les Orioles de Baltimore par la marque de 6-4. Cette victoire constitue leur 2e gain consécutif contre les Orioles après un autre triomphe obtenu la veille. Les Jays occupent présentement le 3e rang de la section Est de la Ligue américaine avec un dossier inférieur de 2 matchs à la barre de 500. L'équipe dirigée par John Schneider amorce aujourd'hui une série de 3 rencontres contre les Phillies de Philadelphie. Au tennis, après avoir participé à 40 tournois du Grand Chelem, atteint 7 demi-finales et perdu 3 finales, Alexander Zverev a finalement remporté le premier titre majeur de sa carrière hier. L'Allemand était depuis plusieurs années considéré comme le meilleur joueur au monde, n'ayant jamais gagné un tournoi du Grand Chelem. En finale, à Roland-Garros, il a vaincu l'Italien Flavio Cobolli en 5 manches, remportant notamment la dernière par un pointage convaincant de 6-1. Tout au long de sa carrière, Zverev a dû composer avec la présence dominante de légendes comme Roger Federer, Rafael Nadal et Novak Djokovic. Ensuite, avec l'émergence de Yannick Sinner et de Carlos Alcaraz. Formule 1, la progression fulgurante de Kimi Antonelli, 19 ans, s'est poursuivie hier à Monaco. Le jeune pilote italien a remporté une 5e victoire consécutive en Grand Prix, accentuant ainsi son avance au classement général du championnat du monde. Il devient également le plus jeune pilote de l'histoire à triompher dans les rues de la principauté. Max Verstappen, qui s'est lancé de la 2e position, a été contraint à l'abandon dès le premier tour. Lewis Hamilton a terminé au 2e rang pour Ferrari, tandis que Pierre Gasly a complété le podium pour Alpine. Oscar Piastri a pris la 4e place. Quant au Québécois Lance Stroll, sa course a pris fin après une sortie de piste. Au hockey, l'attaquant Connor McDavid des Oilers d'Edmonton a remporté hier le trophée Ted Lindsay, remis au joueur jugé le plus remarquable de la Ligue nationale de hockey. Il s'agit de la 5e fois de sa carrière qu'il reçoit cet honneur, rejoignant ainsi Wayne Gretzky dans un club très sélect. Seule une autre légende des Oilers, Wayne Gretzky, avait réalisé un tel exploit auparavant. Et la finale de la Coupe Stanley entre les Golden Knights de Vegas et les Hurricanes de la Caroline se poursuit demain soir. Le 4e affrontement de la série sera présenté à Vegas. NBA, les Knicks de New York détiennent maintenant une avance de 2-0 dans la finale de la NBA. Le 3e match de la série sera disputé ce soir au Madison Square Garden en présence du président Trump. Les Knicks demeurent invaincus à leurs 13 dernières rencontres et pourraient devenir la première équipe de l'histoire de la NBA à traverser les 3 dernières rondes des séries éliminatoires sans subir la défaite. CNV Sport, à la première minute de l'heure.

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4: Bonjour à tous, voici ce que l'on surveille pour vous dans l'actualité. L'Iran a tiré dimanche plusieurs missiles contre Israël qui dit les avoir interceptés. Le premier ministre du Canada, Mark Carney, va se rendre en France et en Irlande du 11 au 17 juin afin de renforcer les partenariats du Canada. Et dans le secteur de Laval des Rapides, des centaines de résidents dénoncent des pannes d'électricité à répétition au cours des dernières semaines. Plus de détails et d'autres nouvelles dans une trentaine de minutes.
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3: Pour le Grand Montréal aujourd'hui, on a un ciel dégagé avec un maximum de 26, un humidex à 28. Ce soir et cette nuit, ça reste dégagé, minimum de 15 degrés. Pour demain mardi, généralement ensoleillé, maximum de 30, un humidex à 33. Et pour mercredi, de la pluie intermittente, un maximum de 24. Pour Québec et le bas du fleuve, on a un ciel dégagé aujourd'hui avec un maximum de 27, un humidex à 29. Ce soir et cette nuit, ça reste un ciel dégagé avec un minimum de 12 degrés. Demain mardi, du soleil, des nappes de brouillard qui se dissipent le matin, des vents devenant d'ouest à 20 km/h, un maximum de 27, un humidex à 29. Et pour mercredi, un ennuagement, un maximum de 29 degrés. 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CNV Météo, à la 30e minute de l'heure.

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1: Aujourd'hui, lundi 8 juin, bonjour à tous, voici vos informations. La cérémonie d'installation de la nouvelle gouverneure générale du Canada, Louise Arbour, se déroule aujourd'hui dans l'édifice du Sénat du Canada. La Montréalaise devient ainsi la 31e personne à occuper cette fonction et succède à Mary Simon, dont le mandat de 5 ans prend fin. Sa nomination a été recommandée par le premier ministre Mark Carney et approuvée par le roi Charles III au début du mois de mai. Louise Arbour est également la première gouverneure générale nommée par Charles III depuis son accession au trône en 2022. Pour sa part, Mary Simon avait fait l'objet de nombreuses critiques en raison de son incapacité à s'exprimer en français. L'ancien premier ministre Jean Chrétien a d'ailleurs déclaré ce matin que la décision de Justin Trudeau de la nommer à ce poste avait été une erreur.
2: Ça avait été malheureusement une erreur. Je pense que c'est important que ce soit une francophone et que la personne soit bilingue. C'est un poste très symbolique dans notre société.
1: L'Iran a annoncé aujourd'hui la fin de son opération militaire contre Israël à la suite d'un message du président américain Donald Trump demandant aux deux pays de mettre fin immédiatement à leur attaque réciproque. Il s'agissait des premiers affrontements directs depuis la trêve conclue il y a 2 mois. Donald Trump a récemment affiché certaines divergences avec le premier ministre israélien Benjamin Netanyahou, a exhorté publiquement les deux camps à cesser les hostilités sur son réseau Truth Social. Il cherche notamment à mettre fin à un conflit devenu impopulaire aux États-Unis à l'approche des élections de mi-mandat. Pendant ce temps, le commandement des forces armées iraniennes a également confirmé l'arrêt de ses frappes contre Israël après la reprise des attaques directes observées au cours des derniers jours. Pendant ce temps, les forces ukrainiennes ont mené plusieurs frappes contre des infrastructures pétrolières situées en Russie ainsi que dans des territoires ukrainiens occupés par Moscou. Selon Kiev, ces opérations visent à augmenter le coût économique de la guerre pour la Russie. En réaction, Moscou a lancé 155 drones contre l'Ukraine. L'armée de l'air ukrainienne affirme en avoir neutralisé ou détruit 124. Au cours de la nuit d'hier à aujourd'hui, les forces ukrainiennes ont également frappé la base pétrolière de Semikolodovskaya, en Crimée occupée, provoquant un important incendie. En France, le chanteur Patrick Bruel a été mis sous arrêt aujourd'hui dans le cadre d'une enquête portant sur des allégations de violences sexuelles. Selon le parquet de Nanterre, 13 victimes présumées sont actuellement recensées dans ce dossier. L'enquête concerne notamment les accusations formulées par 3 femmes qui dénoncent des agressions sexuelles et des tentatives de viol survenues entre 1997 et 2001. Scène artistique, les responsables de la succession de Prince préparent la sortie d'un nouvel album regroupant des chansons inédites de l'artiste disparu, Prince Rogers Nelson, célèbre notamment pour Purple Rain, et décédé en avril 2016 à l'âge de 57 ans à la suite d'une surdose accidentelle de fentanyl. L'album intitulé Timeless paraîtra le 28 août afin de coïncider avec le festival Prince Celebration 2026 organisé à sa maison Paisley Park et dans différents lieux de Minneapolis. La pièce Stone que l'on entend, enregistrée en 1995, est déjà disponible sur les plateformes. Les autres chansons couvrent une période allant de 1977 à 2016. Et au sport, la finale de la Coupe Stanley se poursuit demain soir à Vegas. Les Knights de Vegas mènent la série 2-1. CNV Information, à la 45e minute de l'heure.
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2: D'abord au tennis, le Québécois Félix Auger-Aliassime a atteint le meilleur classement de sa carrière en se hissant au quatrième rang mondial de l'ATP à l'âge de 25 ans. Cette progression fait suite à son excellent parcours jusqu'en quart de finale à Roland-Garros. Alexander Zverev conserve pour sa part le troisième rang mondial et réduit l'écart qui le sépare des deux premiers joueurs du classement, Yannick Sinner et Carlos Alcaraz, premier. Finaliste à Paris, l'Italien Flavio Cobolli effectue une percée remarquable en intégrant pour la première fois le top 10 mondial. Chez les femmes, Mira Andreeva poursuit son ascension fulgurante grâce à sa victoire aux Internationaux de France. La joueuse russe de 19 ans grimpe au sixième rang mondial. La surprise du tournoi, la Polonaise Maja Chwalinska réalise quant à elle un bond spectaculaire de 93 positions pour atteindre le 21e rang de la WTA. Malgré le résultat décevant à Roland-Garros, Arina Sabalenka, Elena Rabakina et Iga Swiatek demeurent aux trois premières places du classement mondial. La Canadienne Victoria Mboko conserve le 9e rang. Au hockey, la finale de la Coupe Stanley entre les Golden Knights de Vegas et les Hurricanes de la Caroline se poursuit. Le quatrième match de la série sera disputé demain soir à Las Vegas. Les Knights mènent la série 2-1. Au golf, l'Américaine Nelly Korda, numéro 1 mondial, a remporté hier un deuxième tournoi majeur consécutif en triomphant de l'Omnium féminin des États-Unis. Elle a devancé Charlie Hall et Gabby Lopez par un seul coup. Korda a conclu son tournoi avec une dernière ronde de 69, soit 2 sous la normale. Du côté canadien, la jeune amateur Aphrodite Deng a obtenu le meilleur résultat avec une 17e place, tandis que Brooke Henderson a terminé au 22e rang. En athlétisme, la Canadienne Cameron Rogers a remporté l'épreuve féminine du lancer du marteau au Grand Prix Lone Star disputé au Texas. La championne olympique et mondiale en titre a enregistré un lancer gagnant de 79,36 mètres à sa troisième tentative. Plus tard dans la journée, André De Grasse a décroché la médaille d'argent au 100 mètres masculin, tandis qu'Audrey Leduc a obtenu le même résultat dans l'épreuve féminine. Cette compétition constitue l'une des deux étapes de catégorie or du circuit World Athletics Continental Tour présenté aux États-Unis cette saison. Et le Canadien Victor Lee a marqué l'histoire du badminton canadien en devenant le premier représentant du pays à remporter un tournoi Super 1000, l'une des compétitions les plus prestigieuses du circuit mondial de Badminton World Federation. Cette performance fait désormais de lui un sérieux espoir de médaille pour le Canada en vue des Jeux olympiques de Los Angeles en 2028. CNV Sport, à la première minute de l'heure.

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1: Louise Arbour devient gouverneur général du Canada. Trêve fragile entre l'Iran et Israël. Nouvelle frappe entre l'Ukraine et la Russie. Le chanteur Patrick Bruel a été mis sous arrêt aujourd'hui pour une enquête pour agression sexuelle. Scène artistique, nouvel album posthume de Prince. Et au sport au tennis, Félix Auger-Aliassime atteint le 4e rang mondial. D'autres nouvelles dans une trentaine de minutes.
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2: Pour le Grand Montréal aujourd'hui, on a un ciel dégagé avec un maximum de 26, un humidex à 28. Ce soir et cette nuit, ça reste dégagé, minimum de 15 degrés. Pour demain mardi, généralement ensoleillé, maximum de 30, un humidex à 33. Et pour mercredi, de la pluie intermittente, un maximum de 24. Pour Québec et le bas du fleuve, on a un ciel dégagé aujourd'hui avec un maximum de 27, un humidex à 29. Ce soir et cette nuit, ça reste un ciel dégagé avec un minimum de 12 degrés. Demain mardi, du soleil, des nappes de brouillard qui se dissipent le matin, des vents devenant d'ouest à 20 km/h, un maximum de 27, un humidex à 29. Et pour mercredi, un ennuagement, un maximum de 29 degrés. 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CNV Météo, à la 30e minute de l'heure.

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1: Aujourd'hui, lundi 8 juin, bonjour à tous, voici vos informations. La cérémonie d'installation de la nouvelle gouverneure générale du Canada, Louise Arbour, se déroule aujourd'hui dans l'édifice du Sénat du Canada. La Montréalaise devient ainsi la 31e personne à occuper cette fonction et succède à Mary Simmons, dont le mandat de 5 ans prend fin. Sa nomination a été recommandée par le premier ministre Mark Carney et approuvée par le roi Charles III au début du mois de mai. Louise Arbour est également la première gouverneure générale nommée par Charles III depuis son accession au trône en 2022. Pour sa part, Mary Simon avait fait l'objet de nombreuses critiques en raison de son incapacité à s'exprimer en français. L'ancien premier ministre Jean Chrétien a d'ailleurs déclaré ce matin que la décision de Justin Trudeau de la nommer à ce poste avait été une erreur.
2: Ça avait été malheureusement une erreur. Je pense que c'est important que ce soit une francophone et que la personne soit bilingue. C'est un poste très symbolique dans notre société.
1: L'Iran a annoncé aujourd'hui la fin de son opération militaire contre Israël à la suite d'un message du président américain Donald Trump demandant aux deux pays de mettre fin immédiatement à leur attaque réciproque. Il s'agissait des premiers affrontements directs depuis la trêve conclue il y a 2 mois. Donald Trump a récemment affiché certaines divergences avec le premier ministre israélien Benjamin Netanyahou, a exhorté publiquement les deux camps à cesser les hostilités sur son réseau Truth Social. Il cherche notamment à mettre fin à un conflit devenu impopulaire aux États-Unis à l'approche des élections de mi-mandat. Pendant ce temps, le commandement des forces armées iraniennes a également confirmé l'arrêt de ses frappes contre Israël après la reprise des attaques directes observées au cours des derniers jours. Pendant ce temps, les forces ukrainiennes ont mené plusieurs frappes contre des infrastructures pétrolières situées en Russie ainsi que dans des territoires ukrainiens occupés par Moscou. Selon Kiev, ces opérations visent à augmenter le coût économique de la guerre pour la Russie. En réaction, Moscou a lancé 155 drones contre l'Ukraine. L'armée de l'air ukrainienne affirme en avoir neutralisé ou détruit 124. Au cours de la nuit d'hier à aujourd'hui, les forces ukrainiennes ont également frappé la base pétrolière de Semikolodovskaya, en Crimée occupée, provoquant un important incendie. En France, le chanteur Patrick Bruel a été mis sous arrêt aujourd'hui dans le cadre d'une enquête portant sur des allégations de violences sexuelles. Selon le parquet de Nanterre, 13 victimes présumées sont actuellement recensées dans ce dossier. L'enquête concerne notamment les accusations formulées par 3 femmes qui dénoncent des agressions sexuelles et des tentatives de viol survenues entre 1997 et 2001. Scène artistique, les responsables de la succession de Prince préparent la sortie d'un nouvel album regroupant des chansons inédites de l'artiste disparu, Prince Rogers Nelson, célèbre notamment pour Purple Rain, et décédé en avril 2016 à l'âge de 57 ans à la suite d'une surdose accidentelle de fentanyl. L'album intitulé Timeless paraîtra le 28 août afin de coïncider avec le festival Prince Celebration 2026 organisé à sa maison Paisley Park et dans différents lieux de Minneapolis. La pièce Stone que l'on entend, enregistrée en 1995, est déjà disponible sur les plateformes. Les autres chansons couvrent une période allant de 1977 à 2016. Et au sport, la finale de la Coupe Stanley se poursuit demain soir à Vegas. Les Knights de Vegas mènent la série 2 à 1. CNV Information, à la 45e minute de l'heure.
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1: D'abord au tennis, le Québécois Félix Auger-Aliassime a atteint le meilleur classement de sa carrière en se hissant au quatrième rang mondial de l'ATP à l'âge de 25 ans. Cette progression fait suite à son excellent parcours jusqu'en quart de finale à Roland-Garros. Alexander Zverev conserve pour sa part le troisième rang mondial et réduit l'écart qui le sépare des deux premiers joueurs du classement, Yannick Sinner et Carlos Alcaraz, premier. Finaliste à Paris, l'Italien Flavio Cobolli effectue une percée remarquable en intégrant pour la première fois le top 10 mondial. Chez les femmes, Mira Andreeva poursuit son ascension fulgurante grâce à sa victoire aux Internationaux de France. La joueuse russe de 19 ans grimpe au sixième rang mondial. La surprise du tournoi, la Polonaise Maja Chwalinska réalise quant à elle un bond spectaculaire de 93 positions pour atteindre le 21e rang de la WTA. Malgré leur résultat décevant à Roland-Garros, Arina Sabalenka, Elena Rabakina et Iga Swiatek demeurent aux trois premières places du classement mondial. La Canadienne Victoria Mboko conserve le 9e rang. Au hockey, la finale de la Coupe Stanley entre les Golden Knights de Vegas et les Hurricanes de la Caroline se poursuit. Le quatrième match de la série sera disputé demain soir à Las Vegas. Les Knights mènent la série 2-1. Au golf, l'Américaine Nelly Korda, numéro 1 mondial, a remporté hier un deuxième tournoi majeur consécutif en triomphant de l'Omnium féminin des États-Unis. Elle a devancé Charlie Hall et Gabby Lopez par un seul coup. Korda a conclu son tournoi avec une dernière ronde de 69, soit 2 sous la normale. Du côté canadien, la jeune amateur Aphrodite Deng a obtenu le meilleur résultat avec une 17e place, tandis que Brooke Henderson a terminé au 22e rang. En athlétisme, la Canadienne Cameron Rogers a remporté l'épreuve féminine du lancer du marteau au Grand Prix Lone Star disputé au Texas. La championne olympique et mondiale en titre a enregistré un lancer gagnant de 79,36 mètres à sa troisième tentative. Plus tard dans la journée, André de Grasse a décroché la médaille d'argent au 100 mètres masculin, tandis qu'Audrey Leduc a obtenu le même résultat dans l'épreuve féminine. Cette compétition constitue l'une des deux étapes de catégorie or du circuit World Athletics Continental Tour présenté aux États-Unis cette saison. Et le Canadien Victor Lee a marqué l'histoire du badminton canadien en devenant le premier représentant du pays à remporter un tournoi Super 1000, l'une des compétitions les plus prestigieuses du circuit mondial de Badminton World Federation. Cette performance fait désormais de lui un sérieux espoir de médaille pour le Canada en vue des Jeux olympiques de Los Angeles en 2028. CNV Sport, à la première minute de l'heure.

0: En 1981, Lady Di se marie. Le Québec découvre Ding et Dong. Et les expos rêvent à la série mondiale. 1981, c'est aussi Olivia Newton-John. Pied de poule.
1: Moi, si j'étais un...
0: Diane Tell. Et The Police.
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1: Louise Arbour devient gouverneur général du Canada. Trêve fragile entre l'Iran et Israël. Nouvelle frappe entre l'Ukraine et la Russie. Le chanteur Patrick Bruel a été mis sous arrêt aujourd'hui pour une enquête pour agression sexuelle. Scène artistique, nouvel album posthume de Prince. Et au sport au tennis, Félix Auger-Aliassime atteint le 4e rang mondial. D'autres nouvelles dans une trentaine de minutes.
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3: Pour le Grand Montréal aujourd'hui, on a un ciel dégagé avec un maximum de 26, un humidex à 28. Ce soir et cette nuit, ça reste dégagé, minimum de 15 degrés. Pour demain mardi, généralement soleillé, maximum de 30, un humidex à 33. Et pour mercredi, de la pluie intermittente, un maximum de 24. Pour Québec et le bas du fleuve, on a un ciel dégagé aujourd'hui avec un maximum de 27, un humidex à 29. Ce soir et cette nuit, ça reste un ciel dégagé avec un minimum de 12 degrés. Demain mardi, du soleil, des nappes de brouillard qui se dissipent le matin, des vents devenant d'ouest à 20 km/h, un maximum de 27, un humidex à 29. Et pour mercredi, un ennuagement, un maximum de 29 degrés. 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CNV Météo, à la 30e minute de l'heure.

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1: Chronique psychologie avec Sylvie Pépin. Allô Sylvie, bon lundi.
2: Bon lundi, bon beau lundi, fais-tu beau?
1: C'est incroyable, ça fait du bien, hein?
2: Avec, ah mon Dieu.
1: Avec le week-end qu'on a eu.
2: C'est incroyable.
1: Avec le week-end qu'on a eu.
2: Oui, mais en même temps, c'était le fun parce que tu te sentais pas obligé de faire rien, tu sais.
1: Ah, c'est vrai. Oui, il y a ça par contre.
2: Tu fais des affaires en dedans de la maison, des affaires que t'as, tu sais, c'est juste. Donc, c'est le fun, puis tu peux dormir, puis tu peux regarder des films. Puis tu dis, hey, ben là, je me repose. Là, ben, il y a toujours. Parce que quand il fait beau, tu veux tout de suite partir.
1: Ben, c'est
2: tu veux,
1: ça.
2: Tu veux explorer, tu veux prendre le soleil un peu. Tu sais, la vitamine D, c'est important.
1: Ben oui. Ben oui, on se trouve des affaires à faire. La to-do list, ça grandit de plus en plus.
2: Oui, oui, ben c'est ça. Parce que là, on dit, là, tu regardes dehors, puis oh mon Dieu, il faudrait que je nettoie ça. Oh mon Dieu. Tu sais, c'est ça. Fait que là, on ne pouvait pas faire ça. On pouvait regarder dehors, puis il pleuvait à chaud. Fait que c'est correct.
1: Ben oui, exactement.
2: Il y a toujours quelque chose de bon dans la vie.
1: Oui, il y a toujours quelque chose de bon, effectivement. Sylvie Pépin, chronique psychologie du lundi au jeudi, 6h45 et en rediffusion à 13h30. On parle aujourd'hui de laisser tomber les masques.
2: Ouais.
1: Hein? Ça, on entend souvent ça en plus.
2: Tu sais, quand tu as des masques, tout le monde en a un peu, tu sais, c'est normal.
1: Mais oui.
2: Je veux dire, quand même, c'est y a des différences ici, tu sais. il faut oser. Hein?
1: Oui.
2: Oser abandonner les faux semblants. T'sais.
1: Ah ouais. Hein.
2: Faire semblant.
1: Ouais.
2: On fait semblant que.
1: Mm-hmm.
2: Puis parce que. Hein? On s'est même amené au vu. Puis on s'est dit, ben c'est qui je suis, c'est ça.
1: Uh-huh.
2: Alors que c'est pas ça pantoute.
1: Ben non.
2: Parce que c'est un mécanisme de défense. Souvent, quand on est jeune, on est enfant, puis on dit qu'on a vu, on a vécu des traumas enfantins. Pas besoin que ça soit des affaires effrayantes, mais des traumas, il y a plusieurs niveaux de traumas, là. Ben, tout de suite, on a comme un mécanisme de défense, puis on s'invente.
1: Ouais. Ben oui.
2: On s'invente une personnalité, on s'invente, tu sais, on va chercher à travers les autres qui qu'on n'est pas.
1: C'est...
2: Qui on pense, ou bien des morceaux, puzzles de personnes, pour se construire. Comme un robot.
1: C'est ça. Puis souvent, ça va changer aussi avec le style de personne que tu tiens, tu sais, au travail, les amis. Tu changes à un moment donné ton cercle d'amis. Là, mais c'est pas... Non, faut rester soi-même. C'est ça l'idée. Là.
2: Oui, mais en même temps, c'est pas toujours évident. Là,
1: mais non.
2: On comprend. Mais écoute, quand t'es... comment qu'on pourrait dire? Quand t'es vraiment authentique.
1: Oui.
2: OK? Tu peux demeurer authentique dans tes décisions. Tu peux demeurer authentique. Le monde te voit puis ils savent que t'es toujours comme ça.
1: Ouais.
2: T'es authentique. Donc, tu joues pas une game. Fait qu'en dedans de toi, là, c'est bien, t'es libre.
1: Oui, c'est vrai.
2: Parce que qu'est-ce que tu dis? C'est pas, être authentique, c'est pas insulter le monde puis dire tout ce que tu passes dans ta tête.
1: Non, il y a un respect.
2: D'être authentique, c'est un choix courageux, hein, premièrement.
1: Oui. Ben oui.
2: Puis de dire, OK, ben là, tu sais, on allège la pression sociale parce que là, on est authentique. Mm-hmm. Donc, on n'a pas l'épuisement émotionnel.
1: Ouais.
2: Parce qu'on n'est pas à contre-courant. Fait qu'on crée des relations, on attire le bon monde vers nous, qui nous ressemble.
1: Oui.
2: Parce que t'es plus sincère, plus authentique.
1: Ben oui.
2: Puis parce que sinon, c'est toujours une game. À un moment donné, tu te réveilles, puis d'autres personnes se réveillent, puis ils disent « Oh, c'est pas ça. »
1: Non, c'est game over.
2: ben, c'est parce que, vois-tu, c'est qu'à un moment donné, c'est pas ça.
1: Oui.
2: Parce que là, on peut vraiment jouer un rôle, mais c'est comme un acteur, tu sais. Il va jouer un rôle, son rôle va durer, des fois, ça prend 1 an, 2 ans, filmer un film.
1: Mm-hmm.
2: Et puis après, ben là, il faut qu'il décroche.
1: Oui.
2: Mais s'il décroche pas, ben à un moment donné, il va faire une dépression. Tu sais, ça marche pas, là.
1: C'est vrai.
2: Parce que dans la vraie vie, il faut être nous.
1: Mm-hmm. Oui, c'est
2: tu sais, l'authenticité, c'est tellement accepter cette vulnérabilité, tu sais.
1: Oui.
2: C'est pas facile, ce mot-là, là. C'est un mot du mot, hein, vulnérable. Il faut que tu sois vulnérable.
1: Ben, c'est vrai, puis c'est un mot qu'on n'aime pas, mais parce qu'on le voit tout le temps du côté négatif, mais c'est pas ça, là, être vulnérable, là. C'est pas toujours être comme, tu sais, dans la misère, puis
2: c'est être vrai.
1: Oui,
2: vulnérable, ça veut dire que tu es vulnérable dans le bon temps.
1: Oui.
2: Ça veut dire que tu as des émotions, tu les vis.
1: Ouais.
2: Tu sais, t'as peur, tu le vis.
1: Ouais.
2: C'est tes émotions, le stress, la tristesse, tu sais, toute cette affaire-là, là. Puis ça demande beaucoup de l'accepter puis d'être là vulnérable dans le moment.
1: Oui.
2: Parce que quand le problème qu'on a, les humains, c'est qu'on garde tout à l'intérieur.
1: Ben oui,
2: hein?
1: C'est ça.
2: On met

0: au lieu d'être ça.
1: Exact.
0: Tu t'es inventé quelque chose, tu t'es inventé une vie qui n'est pas toi. T'imagines-tu comment c'est dur sur une personne
1: Ben, c'est
0: de
1: sûr.
0: pas être toi-même? Fait
1: Ouais.
0: que, tu sais, tout s'écroule à un
1: Ouais,
0: moment donné.
1: c'est vrai. C'est vrai. Parce
0: Tu
1: qu'on
0: sais, c'est
1: est.
0: une sécurité psychologique de pas, tu sais, il faut pas, il faut vraiment s'exprimer, puis il faut, on s'en fout du jugement. Tu comprends? L'affaire, c'est que quand on est vrai, puis on dit les vraies affaires, mais délicatement, là, je parle pas de situation où ce qu'on doit insulter tout le monde, c'est pas
1: Non,
0: ça
1: non.
0: dont je parle. Je parle d'être vrai, là. Tu sais, là, que toi, tu le ressens, puis correct, puis si le monde le reçoit différemment, ben ça, c'est leur problème.
1: Oui, exact,
0: Tu
1: en
0: sais,
1: plein ça.
0: faut pas craindre le jugement, parce qu'on est jugé tout le temps. On
1: Toujours.
0: se juge nous autres-mêmes
1: Ben
0: comme
1: oui.
0: des caves.
1: On est là, notre propre critique nous-mêmes, imagine-toi, puis c'est vrai pareil, tu sais.
0: Mais on est méchant avec nous-mêmes.
1: Ben oui, c'est ça.
0: On est très méchant. Il y a d'autres mondes qui diraient, ils voient pas qu'est-ce que toi tu vois,
1: C'est
0: puis ils disent,
1: vrai.
0: ben, c'est quoi ton problème? Il y
1: Ouais.
0: a, c'est une personne avec du succès, c'est une personne avec une belle personnalité, c'est quoi son problème?
1: Ben ouais.
0: Mais toi, tu dis, ben, tu sais, là, tu sais, la voix qu'on parlait justement
1: Ah oui, ben oui,
0: la semaine
1: la je lui
0: passée,
1: dis
0: passe
1: passer.
0: prochaine,
1: Ben oui.
0: mais la semaine passée, c'est ça, tu sais, le masking, le bien-être mental, là, tu sais, on peut pas faire un effort constant de cacher tout qui on est.
1: Ouais.
0: Parce que si on fait ça, ben, on n'est pas capable de survivre ça.
1: Non.
0: Ça fait un petit bout, là, c'est correct. Mais à un moment donné, tu tombes. Tu
1: Oui.
0: tombes, les masques tombent.
1: Voilà.
0: T'sais, quand tu es toi-même, ben là, tu es libre. Tu es
1: Oui.
0: libre comme le vent.
1: Ben oui.
0: T'sais, puis, écoute, c'est le fun parce que le monde sait à quoi s'attendre. Puis,
1: Ben.
0: on s'en fout qu'est-ce qu'il pense. De toute façon, on s'en fout qu'est-ce que le monde pense. OK?
1: Parce qu'ils vont
0: Mais
1: pas.
0: le monde te voit authentique. Fait
1: Oui.
0: il voit, tu sais, il voit bien. Tu vois les gens qui sont authentiques.
1: On le voit, oui, ça paraît aussi. Ça paraît.
0: Écoute,
1: Ouais.
0: c'est tellement le fun, tu sais. Puis si tu veux pas voir quelqu'un, t'y vois pas. Si tu veux voir quelqu'un, t'y vois.
1: Oui.
0: Puis tu le dis.
1: Oui.
0: Tu dis, ben aujourd'hui c'est pas le temps.
1: Ouais.
0: Malheureusement, je peux pas. Ou bien, tu sais, puis c'est pas d'insulter quelqu'un, c'est que tu es authentique.
1: Oui, ben.
0: Fait que si tu veux voir, ben tu y vas.
1: Oui, puis
0: Tu veux
1: ça.
0: pas voir, tu y vas pas.
1: Voilà,
0: Bon.
1: puis on se respecte aussi là-dedans de dire, regarde, aujourd'hui, c'est pas le bon temps. On se reprend après-midi ou demain, puis ça finit là, c'est tout.
0: Puis on se reprend, puis on peut même dire rien. Parce que
1: Ouais.
0: quand on dit on se reprend, ça veut dire que là, tu te mets de la pression sur
1: Ah ben
0: l'autre,
1: oui.
0: là.
1: Fait que là, l'autre sort son agenda. OK, donc on se voit à quelle heure
0: Ben oui, c'est ça.
1: demain?
0: Ah, demain? Quelle heure?
1: Ouais,
0: OK?
1: ça.
0: Puis là, tu te dis, ben, je sais pas comment je vais me sentir demain. Parce que c'est ça l'affaire.
1: Ouais,
0: Et
1: ouais.
0: voilà la différence. C'est que quand
1: Tellement ça.
0: tu sais pas comment tu vas te sentir le lendemain, on va dire que tu te réserves quelque chose, là, puis tu te sens, ça ne te tente pas. Comprends-tu? Il y a
1: Oui.
0: des fois que ça ne tente pas, pas en tout, hein.
1: Ben, c'est ça.
0: Mais on y va.
1: Oui.
0: Mais on y va parce que si on fait ça, ben là, parce que oui, il y a des affaires qui sont importantes, comme des funérailles, un mariage,
1: Ouais.
0: je sais pas moi,
1: Ouais.
0: des affaires importantes, quelqu'un qui est à l'hôpital, mais des autres affaires, hein, on se comprend-tu qu'on arrête de
1: Ben,
0: faire qu'est-ce qu'on veut
1: c'est
0: pas faire?
1: sûr. C'est sûr. Puis on n'est pas obligé, tu sais. Puis souvent, c'est parce qu'on se sent mal, parce qu'on dit, ah, l'autre va être déçu, l'autre, il va être déçu de moi, tu sais, il va être fâché. Ben, non,
0: Pas
1: c'est,
0: important.
1: tu sais, t'es tout souvent de dire, regarde, écoute, aujourd'hui, là, on était supposé savoir, regarde, je suis pas dedans,
0: Non, t'as même pas besoin de l'expliquer.
1: Ouais, c'est ça. Ouais, mais il y
0: Tu
1: en
0: dis
1: a
0: donc,
1: des.
0: ça fonctionne pas pour moi aujourd'hui,
1: Ouais.
0: malheureusement. Puis s'ils pensent ça mal, ben ça, c'est leur problème.
1: Ouais.
0: L'affaire, c'est si quelqu'un tu connais bien, il te posera pas cette question-là. Tu
1: Ouais, ben
0: comprends?
1: c'est
0: Il va
1: ça.
0: te respecter.
1: Oui. Mais souvent, c'est nous qui va se mettre dans la tête de trouver,
0: Ben
1: là, faut
0: oui.
1: que je lui dise un enfant, tu sais, ou, mais,
0: Trouve une raison.
1: ouais, ben des fois, la raison, ben, tu sais, il y a du, parce que, tu sais, on connaît notre monde aussi, tu sais, il y a des gens qu'on connaît, mais à un moment donné, aujourd'hui, garde, je serai pas là parce que ça, c'est pas une bonne journée, ou n'importe quoi, ou juste dis, garde, on se
0: Je serai
1: reprend,
0: pas là.
1: that's it, voilà, tellement vrai.
0: Je serai pas là.
1: Ouais.
0: Puis là, cette personne, non, mais pourquoi? Ben, c'est parce que je serai pas là.
1: Ben, c'est tout.
0: Non, mais il faut être. Parce que quand tu prends. C'est là la crédibilité.
1: Ouais.
0: OK? Crédibilité d'une personne, c'est extrêmement important.
1: Ben,
0: Parce que
1: tellement.
0: si tu tiens là, solide, droit, là, et droite, ben c'est sûr que les personnes vont te respecter. Tu
1: Ouais,
0: comprends?
1: ben oui.
0: Mais si t'es dans, tu sais, si parce qu'il y a des gens qui se sentent, en conflit, se rejeter, puis ça, ben ça c'est eux autres qui se sentent comme ça. On
1: Ouais.
0: n'a pas besoin de prendre qu'est-ce qu'ils ont eux autres sur le dos. Tu sais, faut vraiment affronter l'inconfort dans le moment. Tu sais, parce que tu le sais que la personne va le prendre tout croche. Tu le sais, tu la connais ou tu le connais.
1: Ouais.
0: C'est pas, mais écoute, tu sais, puis toi, tu vas te sentir tout croche tout le long parce que t'as fait quelque chose.

0: que tu voulais pas faire.
1: Ben oui.
0: C'est quoi qui est important?
1: Ouais.
0: C'est toi.
1: Voilà.
0: Hein? La... Puis, faut arrêter de se mentir à soi-même. Hein? Ouais. Faut, on a des limites. On a des besoins réels. Il faut aller les chercher. Il faut les faire. Tu sais, c'est tellement important.
1: Mm.
0: Puis, de vivre l'authenticité, de laisser tomber les masques, d'être soi-même, c'est la plus belle liberté qu'on peut avoir.
1: C'est vrai. Ah oui. Oui.
0: Pensez-y aujourd'hui de dire, écoute, hein, OK, là, quand que vous allez dire quelque chose qui est vraiment pas vrai puis qui sort de votre bouche parce que vous voulez protéger quoi que ce soit,
1: mm-hmm.
0: pensez-y deux fois.
1: Ouais, c'est
0: et
1: tellement
0: dire, non,
1: ça.
0: OK, non, wow, je m'en vais pas là, là.
1: Ouais.
0: Dis rien. Dis rien partout si tu veux dire des affaires de même.
1: Oui, ah, exact,
0: c'est,
1: exact.
0: C'est ça. Donc, la vie, elle est très courte. On veut, faut être authentique, faut s'aimer, faut se regarder dans le miroir et dire, écoute, moi, je suis qui je suis. Puis si les gens aiment pas ça, ben, de toute façon, il y en a 50% va vous aimer, 50% vous aimera
1: c'est
0: pas.
1: sûr.
0: Fait que, on s'en fout.
1: Voilà. Hey, c'est un très beau sujet, Sylvie. On débute bien ça en ce lundi. Laissez tomber les masques. On peut entendre la chronique cet après-midi à 13h30. Puis nous autres, on se parle demain matin, 6h45. Passe un beau lundi, puis j'ai déjà hâte de te parler demain.
0: Ah ben oui, c'est une journée de gogoun aujourd'hui. Mettez
1: ouais,
0: vos gogoun.
1: Exactement. Gogoun time. Gogoun
0: oui,
1: day.
0: Gogoun time.
1: Gogoun day. Hey, bye Sylvie, à demain
0: bye
1: matin.
0: Bye.
1: Bye bye.
0: Bonne journée.
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3: Aujourd'hui, lundi 8 juin, bonjour à tous, voici vos informations. La cérémonie d'installation de la nouvelle gouverneure générale du Canada, Louise Arbour, se déroule aujourd'hui dans l'édifice du Sénat du Canada. La Montréalaise devient ainsi la 31e personne à occuper cette fonction et succède à Mary Simon, dont le mandat de 5 ans prend fin. Sa nomination a été recommandée par le premier ministre Mark Carney et approuvée par le roi Charles III au début du mois de mai. Louise Arbour est également la première gouverneure générale nommée par Charles III depuis son accession au trône en 2022. Pour sa part, Mary Simon avait fait l'objet de nombreuses critiques en raison de son incapacité à s'exprimer en français. L'ancien premier ministre Jean Chrétien a d'ailleurs déclaré ce matin que la décision de Justin Trudeau de la nommer à ce poste avait été une erreur.
4: Ça avait été malheureusement une erreur. Je pense que c'est important que ce soit une francophone et que la personne soit bilingue. C'est un poste très symbolique dans notre société.
3: L'Iran a annoncé aujourd'hui la fin de son opération militaire contre Israël à la suite d'un message du président américain Donald Trump demandant aux deux pays de mettre fin immédiatement à leur attaque réciproque. Il s'agissait des premiers affrontements directs depuis la trêve conclue il y a 2 mois. Donald Trump a récemment affiché certaines divergences avec le premier ministre israélien Benjamin Netanyahou, a exhorté publiquement les deux camps à cesser les hostilités sur son réseau Truth Social. Il cherche notamment à mettre fin à un conflit devenu impopulaire aux États-Unis à l'approche des élections de mi-mandat. Pendant ce temps, le commandement des forces armées iraniennes a également confirmé l'arrêt de ses frappes contre Israël après la reprise des attaques directes observées au cours des derniers jours. Pendant ce temps, les forces ukrainiennes ont mené plusieurs frappes contre des infrastructures pétrolières situées en Russie ainsi que dans des territoires ukrainiens occupés par Moscou. Selon Kiev, ces opérations visent à augmenter le coût économique de la guerre pour la Russie. En réaction, Moscou a lancé 155 drones contre l'Ukraine. L'armée de l'air ukrainienne affirme en avoir neutralisé ou détruit 124. Au cours de la nuit d'hier à aujourd'hui, les forces ukrainiennes ont également frappé la base pétrolière de Semikolodevskaya, en Crimée occupée, provoquant un important incendie. En France, le chanteur Patrick Bruel a été mis sous arrêt aujourd'hui dans le cadre d'une enquête portant sur des allégations de violences sexuelles. Selon le parquet de Nanterre, 13 victimes présumées sont actuellement recensées dans ce dossier. L'enquête concerne notamment les accusations formulées par 3 femmes qui dénoncent des agressions sexuelles et des tentatives de viol survenues entre 1997 et 2001. Scène artistique, les responsables de la succession de Prince préparent la sortie d'un nouvel album regroupant des chansons inédites de l'artiste disparu, Prince Rogers Nelson, célèbre notamment pour Purple Rain, et décédé en avril 2016 à l'âge de 57 ans à la suite d'une surdose accidentelle de fentanyl. L'album intitulé Timeless paraîtra le 28 août afin de coïncider avec le festival Prince Celebration 2026 organisé à sa maison Paisley Park et dans différents lieux de Minneapolis. La pièce Stone, que l'on entend, enregistrée en 1995, est déjà disponible sur les plateformes. Les autres chansons couvrent une période allant de 1977 à 2016. Et au sport, la finale de la Coupe Stanley se poursuit demain soir à Vegas. Les Knights de Vegas mènent la série 2 à 1. CNV Information, à la 45e minute de l'heure.
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1: D'abord au tennis, le Québécois Félix Auger-Aliassime a atteint le meilleur classement de sa carrière en se hissant au quatrième rang mondial de l'ATP à l'âge de 25 ans. Cette progression fait suite à son excellent parcours jusqu'en quart de finale à Roland-Garros. Alexander Zverev conserve pour sa part le troisième rang mondial et réduit l'écart qui le sépare des deux premiers joueurs du classement, Yannick Sinner et Carlos Alcaraz, premier. Finaliste à Paris, l'Italien Flavio Cobolli effectue une percée remarquable en intégrant pour la première fois le top 10 mondial. Chez les femmes, Mira Andreeva poursuit son ascension fulgurante grâce à sa victoire aux Internationaux de France. La joueuse russe de 19 ans grimpe au sixième rang mondial. La surprise du tournoi, la Polonaise Maja Chwalinska réalise quant à elle un bond spectaculaire de 93 positions pour atteindre le 21e rang de la WTA. Malgré le résultat décevant à Roland-Garros, Arina Sabalenka, Elena Rybakina et Iga Świątek demeurent aux trois premières places du classement mondial. La Canadienne Victoria Mboko conserve le 9e rang. Au hockey, la finale de la Coupe Stanley entre les Golden Knights de Vegas et les Hurricanes de la Caroline se poursuit. Le quatrième match de la série sera disputé demain soir à Las Vegas. Les Knights mènent la série 2-1. Au golf, l'Américaine Nelly Korda, numéro 1 mondial, a remporté hier un deuxième tournoi majeur consécutif en triomphant de l'Omnium féminin des États-Unis. Elle a devancé Charlie Hall et Gabby Lopez par un seul coup. Korda a conclu son tournoi avec une dernière ronde de 69, soit 2 sous la normale. Du côté canadien, la jeune amateur Aphrodite Deng a obtenu le meilleur résultat avec une 17e place, tandis que Brooke Henderson a terminé au 22e rang. En athlétisme, la Canadienne Cameron Rogers a remporté l'épreuve féminine du lancer du marteau au Grand Prix Lone Star disputé au Texas. La championne olympique et mondiale en titre a enregistré un lancer gagnant de 79,36 mètres à sa troisième tentative. Plus tard dans la journée, André De Grasse a décroché la médaille d'argent aux 100 mètres masculins, tandis qu'Audrey Leduc a obtenu le même résultat dans l'épreuve féminine. Cette compétition constitue l'une des deux étapes de catégorie or du circuit World Athletics Continental Tour présenté aux États-Unis cette saison. Et le Canadien Victor Lee a marqué l'histoire du badminton canadien en devenant le premier représentant du pays à remporter un tournoi Super 1000, l'une des compétitions les plus prestigieuses du circuit mondial de Badminton World Federation. Cette performance fait désormais de lui un sérieux espoir de médaille pour le Canada en vue des Jeux olympiques de Los Angeles en 2028. CNV Sport, à la première minute de l'heure.

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1: Louise Arbour devient gouverneur général du Canada. Trêve fragile entre l'Iran et Israël. Nouvelle frappe entre l'Ukraine et la Russie. Le chanteur Patrick Bruel a été mis sous arrêt aujourd'hui pour une enquête pour agression sexuelle. Scène artistique, nouvel album posthume de Prince. Et au sport au tennis, Félix Auger-Aliassime atteint le 4e rang mondial. D'autres nouvelles dans une trentaine de minutes.
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1: Pour le Grand Montréal aujourd'hui, on a un ciel dégagé avec un maximum de 26, un humidex à 28. Ce soir et cette nuit, ça reste dégagé, minimum de 15 degrés. Pour demain mardi, généralement soleillé, maximum de 30, un humidex à 33. Et pour mercredi, de la pluie intermittente, un maximum de 24. Pour Québec et le Bas-du-Fleuve, on a un ciel dégagé aujourd'hui avec un maximum de 27, un humidex à 29. Ce soir et cette nuit, ça reste un ciel dégagé avec un minimum de 12 degrés. Demain mardi, du soleil, des nappes de brouillard qui se dissipent le matin, des vents devenant d'ouest à 20 km/h, un maximum de 27, un humidex à 29. Et pour mercredi, un ennuagement, un maximum de 29 degrés. 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CNV Météo, à la 30e minute de l'heure.

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1: Affirmez-vous solennellement que vous serez fidèle et porterez sincère allégeance à Sa Majesté le roi Charles III.
2: Oui, je l'affirme solennellement.
3: La gouverneure générale du Canada, Louise Arbour, a affirmé aujourd'hui que tant la polarisation extrême que la recherche d'un consensus absolu peuvent représenter un danger pour la société. Selon elle, un Canada plus fort et plus uni ne peut être bâti que grâce à une gestion pacifique des divergences d'opinion et au respect des différences. La cérémonie officielle de son installation comme gouverneur général du Canada s'est déroulée aujourd'hui dans l'édifice du Sénat. La Montréalaise devient ainsi la 31e personne à occuper cette fonction et succède à Mary Simon, dont le mandat de 5 ans est arrivé à son terme. Elle est également la première gouverneure générale nommée par Charles III depuis son ascension au trône en 2022. L'ancien premier ministre Jean Chrétien a d'ailleurs déclaré ce matin que la décision de Justin Trudeau de la nommer à ce poste. L'ancien premier ministre Jean Chrétien y est allé d'une déclaration surprenante. Il a déclaré que la nomination de Mary Simon par Justin Trudeau avait été une erreur.
4: Ça avait été malheureusement une erreur. Je pense que c'est important que ce soit une francophone et que la personne soit bilingue. C'est un poste très symbolique dans notre société.
3: Contrairement à sa prédécesseur, qui avait été critiqué pour sa maîtrise limitée du français, Mme Arbour est parfaitement bilingue. Elle est entrée dans l'histoire en devenant la première procureure à inculper un chef d'État en exercice, soit Slobodan Milosevic, pour crime contre l'humanité. L'ancien directeur des communications de la Sûreté du Québec, Guy Lapointe, sera candidat du Parti québécois dans la circonscription de Verchères lors de la prochaine élection partielle. Le chef Paul Saint-Pierre Plamondon s'est réjoui de cette candidature, soulignant l'expérience de Guy Lapointe dans le domaine de la sécurité publique et des communications. Ce dernier a également travaillé au sein du Bureau des enquêtes indépendantes ainsi qu'au service de sécurité incendie de Montréal. À l'international, le président américain Donald Trump s'est entretenu aujourd'hui avec le premier ministre israélien Benjamin Netanyahou à la suite des récentes frappes échangées entre Israël et l'Iran. Selon la Maison-Blanche, l'appel visait notamment à favoriser une désescalade des tensions. Donald Trump a publiquement demandé aux deux pays de mettre immédiatement fin aux hostilités. Malgré leur alliance historique, les relations entre les deux dirigeants se seraient considérablement détériorées au cours des dernières semaines. M. Trump, la semaine dernière, a qualifié M. Netanyahou de personnage dérangé. Et un puissant tremblement de terre de magnitude 7,8 a frappé le sud des Philippines aujourd'hui, faisant au moins 31 morts, une douzaine de disparus et plus de 130 blessés. Scène artistique, les responsables de la succession de Prince préparent la sortie d'un nouvel album regroupant des chansons inédites de l'artiste disparu, Prince Rogers Nelson, célèbre notamment pour Purple Rain, et décédé en avril 2016 à l'âge de 57 ans à la suite d'une surdose accidentelle de fentanyl. L'album intitulé Timeless paraîtra le 28 août afin de coïncider avec le festival Prince Celebration 2026 organisé à sa maison Paisley Park et dans différents lieux de Minneapolis. La pièce Stone que l'on entend, enregistrée en 1995, est déjà disponible sur les plateformes. Les autres chansons couvrent une période allant de 1977 à 2016. Et au sport, la finale de la Coupe Stanley se poursuit demain soir à Vegas. Les Knights de Vegas mènent la série 2 à 1. CNV Information, à la 45e minute de l'heure.
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2: D'abord au tennis, le Québécois Félix Auger-Aliassime a atteint le meilleur classement de sa carrière en se hissant au quatrième rang mondial de l'ATP à l'âge de 25 ans. Cette progression fait suite à son excellent parcours jusqu'en quart de finale à Roland-Garros. Alexander Zverev conserve pour sa part le troisième rang mondial et réduit l'écart qui le sépare des deux premiers joueurs du classement, Yannick Sinner et Carlos Alcaraz, premier. Finaliste à Paris, l'Italien Flavio Cobolli effectue une percée remarquable en intégrant pour la première fois le top 10 mondial. Chez les femmes, Mira Andreeva poursuit son ascension fulgurante grâce à sa victoire aux Internationaux de France. La joueuse russe de 19 ans grimpe au sixième rang mondial. La surprise du tournoi, la Polonaise Maja Chwalinska réalise quant à elle un bond spectaculaire de 93 positions pour atteindre le 21e rang de la WTA. Malgré le résultat décevant à Roland-Garros, Arina Sabalenka, Elena Rybakina et Iga Świątek demeurent aux trois premières places du classement mondial. La Canadienne Victoria Mboko conserve le 9e rang. Au hockey, la finale de la Coupe Stanley entre les Golden Knights de Vegas et les Hurricanes de la Caroline se poursuit. Le quatrième match de la série sera disputé demain soir à Las Vegas. Les Knights mènent la série 2-1. Au golf, l'Américaine Nelly Korda, numéro 1 mondial, a remporté hier un deuxième tournoi majeur consécutif en triomphant de l'Omnium féminin des États-Unis. Elle a devancé Charlie Hall et Gabby Lopez par un seul coup. Korda a conclu son tournoi avec une dernière ronde de 69, soit 2 sous la normale. Du côté canadien, la jeune amateur Aphrodite Deng a obtenu le meilleur résultat avec une 17e place, tandis que Brooke Henderson a terminé au 22e rang. En athlétisme, la Canadienne Cameron Rogers a remporté l'épreuve féminine du lancer du marteau au Grand Prix Lone Star disputé au Texas. La championne olympique et mondiale en titre a enregistré un lancer gagnant de 79,36 mètres à sa troisième tentative. Plus tard dans la journée, André de Grasse a décroché la médaille d'argent au 100 mètres masculin, tandis qu'Audrey Leduc a obtenu le même résultat dans l'épreuve féminine. Cette compétition constitue l'une des deux étapes de catégorie or du circuit World Athletics Continental Tour présenté aux États-Unis cette saison. Et le Canadien Victor Lee a marqué l'histoire du badminton canadien en devenant le premier représentant du pays à remporter un tournoi Super 1000, l'une des compétitions les plus prestigieuses du circuit mondial de Badminton World Federation. Cette performance fait désormais de lui un sérieux espoir de médaille pour le Canada en vue des Jeux olympiques de Los Angeles en 2028. 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
3: 10 moutons. 9 moineaux, 8 marmottes, 7 lapins, 6 canards, 5 fourmis, 4 chats et 3 poussins, 2 belettes et une souris. Une souris verte.

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1: Louis Arbour, officiellement nommé gouverneur général du Canada. Contestation du projet de loi C-30 sur les pesticides. Guy Lapointe, l'ancien chef de police de Montréal, candidat pour le Parti québécois. Donald Trump tente de calmer la crise Israël-Iran. Séisme meurtrier aux Philippines. Scène artistique, nouvel album posthume de Prince. Et au sport au tennis, Félix Auger-Aliassime atteint le 4e rang mondial. D'autres nouvelles dans une trentaine de minutes.
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3: Pour le Grand Montréal aujourd'hui, on a un ciel dégagé avec un maximum de 26, un humidex à 28. Ce soir et cette nuit, ça reste dégagé, minimum de 15 degrés. Pour demain mardi, généralement soleillé, maximum de 30, un humidex à 33. Et pour mercredi, de la pluie intermittente, un maximum de 24. Pour Québec et le bas du fleuve, on a un ciel dégagé aujourd'hui avec un maximum de 27, un humidex à 29. Ce soir et cette nuit, ça reste un ciel dégagé avec un minimum de 12 degrés. Demain mardi, du soleil, des nappes de brouillard qui se dissipent le matin, des vents devenant d'ouest à 20 km/h, un maximum de 27, un humidex à 29. Et pour mercredi, un ennuagement, un maximum de 29 degrés. 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CNV Météo, à la 30e minute de l'heure.

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2: Avec le coach Jean Perron. Bon matin, coach!
3: Bon matin, Stéphane!
2: Et un gros week-end de sport, encore une fois, en fin de semaine, évidemment. On va revenir sur le match de samedi. Là, il y a eu plein de rebondissements. Victoire de Vegas, puis ouais, ça y allait par là, en fin de semaine. C'est comme, qu'est-ce qui se passe, là? On comprend rien.
3: Hey, on n'a jamais vu ça. Moi, j'ai jamais vu ça. Ça fait longtemps que je regarde du hockey. Ça fait 70 ans que je regarde ça là, d'une façon religieuse. Là, victoire de Las Vegas en prolongation. Mm-hmm. Deuxième prolongation. Même si je me suis couché tard, me dire une chose, il fallait que je regarde ça parce que ça n'avait pas de bon sens. Puis d'ailleurs, le but de Théodore en prolongation, un amancheur de fou encore.
2: Ouais.
3: Théodore, ça va nous dire. Alors, il s'en va nous dire, il dit, j'ai tout planifié ça.
2: Ah ben oui.
3: Impossible. Il frappe la bande en arrière. Ça revient sur le patin du gardien de but. Puis le gardien de but l'a mis lui-même dans le filet.
2: Incroyable.
3: Ah. Ça fait que là, mettons les choses bien claires. Oui. Des records, en voulez-vous, en voulez-là.
2: Ouais.
3: Marner, hey, c'est 4-0 parce que Marner a compté 3 buts.
2: Ouais.
3: 3 buts plus rapides que Maurice Richard en finale.
2: Imagine.
3: Maurice Richard avait fait ça en 1900 tranquille, là, 1954, je pense. 3 buts. Et lui, il a battu Maurice Richard par en 61 secondes. Maurice Richard, c'est 6-21. Donc, c'est une question de 22 secondes de plus que Maurice Richard, de moins que Maurice Richard.
2: Exact.
3: Hey, Mitch Marner qui compte des buts, tout rentrait.
2: Oui.
3: C'est tout un joueur de hockey. Là, il s'en va pour le trophée Conn Smythe.
2: Okay.
3: Bon, lui, il fait ses exploits tout à coup. Les Hurricanes, eux autres qui perdent 4-0, ont décidé de se mettre en marche au début de la troisième période.
2: Ouais.
3: Ils ont marqué 3 buts en l'espace de 39 secondes.
2: Ça n'a pas de sens. C'est incroyable.
3: Et 39 secondes. Là, c'est rendu 4-3.
2: Mais oui.
3: Et finalement, les Hurricanes qui ont marqué un autre but, on s'est ramassé en prolongation.
2: Ben oui.
3: Et là, c'est encore un record parce que marquer des buts égalisateurs dans les séries de la Coupe Stanley finale, 3 fois de fil, dans les 10 dernières minutes, un record.
2: C'est
3: jamais vu dans les nationales.
2: Exact.
3: Bon. En tout cas, moi, dire une chose, c'était rebondissement après rebondissement. Tu disais, coudonc, les gardiens de but sont-ils sur un mauvais karma?
2: Ouais.
3: Parce que Anderson a été remplacé par Boussy.
2: Oui, c'est vrai.
3: Boussy a très, très bien fait.
2: Ouais.
3: Là, on a le gardien de but à l'autre bord, Corey Hart, qui lui, a fait aussi un très, très bon travail parce que quand une équipe change le rythme, comme ça a été le cas pour le Caroline, tu te dis, hey, ça va-tu affecter le gardien de but? Finalement, non. C'est lui qui est resté pendant tout le match pour Las Vegas. Mais Las Vegas, là, il me dit une chose, ils ont toute une équipe.
2: Ouais.
3: C'est sûr que la Caroline, elle a retrouvé son rythme au début de la troisième période.
2: Mm-hmm.
3: Je ne sais pas qu'est-ce qui s'est dit dans la chambre, mais en tout cas, je vais dire une chose.
2: Ouais.
3: Ils sont sortis comme des enragés.
2: Ben oui.
3: Et finalement, ça a fait un excellent match.
2: Vraiment.
3: Et là, tout le monde se dit, est-ce que ça va être Boussy dans les filets ou Théodore? Hey, je vais dire, l'entraîneur Brindamour, là, il en a vu d'autres. Hein, il a vu neiger.
2: C'est ça.
3: Ça fait que moi, je m'attends à ce que demain soir, on ait le gardien de but, Anderson, devant les filets.
2: Effectivement. Là, il y a eu une vidéo qui a passé avec Suzuki Caulfield du mois de mai. Je veux que tu m'en parles. On a vu ça passer sur les réseaux sociaux.
3: Hey, j'ai dit, tu vois toute l'équipe. J'ai dit, ça se peut pas. Tous les joueurs sont partis à ce moment-ci.
2: Oui, c'est ça.
3: Quelques-uns qui restent à Montréal.
2: Ben
3: là, les éruductibles, les francophones, puis un gars comme Gallagher qui est marié une Québécoise. Mais là, tu vois toute la gang. J'ai dit, jusqu'à le 11 mai dernier, les deux joueurs qui ont reçu des trophées, Suzuki et Caulfield, se sont mis de la partie pour rendre ça drôlement intéressant.
2: Ben oui.
3: Suzuki, qui lui remet le trophée Lady Bing à Caulfield, qui lui était tendu par tête en train de faire ses redressements assis. Écoute, puis l'autre Caulfield qui se lève et qui va nous présenter le trophée Selke.
2: Ben oui.
3: Trophée Selke remis au meilleur joueur d'attaque défensif de la Ligue. Ça a été unanime. Ouais. Suzuki, il a pris la place de Carbonneau et de Gainé.
2: C'est simple que ça,
3: parce que c'est eux autres qui gagnaient tout le temps.
2: C'est vrai.
3: Et là, ben, le Lily Bing qui est allé... En tout cas, je vais dire une chose. Il faut vraiment que ce soit une équipe soudée pour garder ça. Moi, dans mes années, Régent Tremblay, Red Fisher, Claude Raymond, Bertrand Raymond, il aurait sorti ça. Il aurait eu quelqu'un qui aurait inventé cette histoire-là.
2: C'est ça,
3: donc,
2: exact.
3: On va dire une chose, c'est assez spécial.
2: Vraiment, vraiment. Et on va parler également de...
3: Il faut que je te parle aussi.
2: Ben oui.
3: Matthew Nyse.
2: Oui.
3: En fin de semaine, Elliot Friedman qui sort, je sais qu'est-ce qui est arrivé dans le cas de Matthew Nyse, des Maple Leafs de Toronto qui s'en venaient à Montréal. Matthew Nyse, pour les gens qui ne connaissent pas, là, 23 ans, un amateur de 235 livres, qui joue comme Josh Anderson. On a eu ça pour les séries éliminatoires, mais les Maple Leafs de Toronto ont rentré cette transaction-là 5 minutes trop tard. Donc, on a perdu un excellent joueur. Je peux dire une chose, avec le nouveau... gérant général, Matthew Nyse va rester avec les Maple Leafs de Toronto.
2: Excellent. Et on termine

0: Ils vont représenter le Canada. Hey, wow. On a une pléiade de bons joueurs de soccer ici au Québec.
1: Oui.
0: Là, il s'agit juste que l'UFC Montréal se réveille à un moment donné. Là, et puis qu'ils fassent leur part là, pour remettre cette équipe-là au sommet ou parmi les meilleurs. Bon.
1: Oui.
0: Et là, l'entraîneur qui a eu ces gars-là, là, moi, je le connaissais absolument pas. Il s'appelle Nassim Trismi.
1: OK.
0: Lui, il dit, ces gars-là, c'est des spéciaux, des gars vraiment spéciaux. Il dit, la plupart des joueurs, il dit, s'en vont après un entraînement jouer au PlayStation. Mais il dit, ces quatre gars-là, là, ouais, ils s'en allaient sur le terrain de foot. Et s'ils sont droitiers, ils frappaient 500 ballons de la gauche. Ça fait qu'il dit, vous voyez le genre de caractère. Puis quand j'ai entendu ça, j'ai dit, tiens, quatre gars comme Lane Hudson du Canadien.
1: C'est vrai.
0: Lane Hudson, il faut que tu le sortes de la patinoire de force.
1: Oui, hein? oui, c'est ça. Il faut former lumière.
0: Puis t'en souviens quand Piqué Souben était à Montréal?
1: Oui.
0: Il courait partout dans des parcs
1: parce
0: qu'il y avait des patinoires. Puis c'est là, Piqué faisait ça avec des tickets dans
1: le but. Ben oui, c'est le fun. Ouais.
0: Crosby l'a fait aussi.
1: Oui, je me souviens. Oui, c'est vrai, Crosby l'a fait.
0: Ça fait que... Non, c'est des gars spéciaux quand t'es rendu à ce niveau-là.
1: Exactement. Jean, es-tu prêt pour ta question quiz?
0: Oui, monsieur.
1: Petite question technique ce matin, encore une fois. Combien de temps dure la période de réchauffement avant la partie dans la Ligue nationale de hockey? Est-ce que c'est 15 minutes, 20 minutes ou 30 minutes, la période de réchauffement?
0: Ben, moi, dans mon temps, c'était 15 minutes, mais je pense que ça l'a allongé. Ben, tu vois, je veux dire, 15 minutes.
1: Ben, c'est rendu, effectivement, dans le temps, c'était 15, mais maintenant, c'est rendu 20 minutes pour la période de réchauffement avant le match officiel. Donc, on peut, même au Centre Bell, c'est toujours le fun, on peut aller en bas, aller voir les joueurs de proche. C'est le seul temps qu'ils nous laissent le champ libre. Après ça, on retourne à nos sièges consécutifs, mais voilà. Donc, c'est 20 minutes pour la période de réchauffement. Jean Perron, un gros merci à toi. On se parle demain, 7h15. Et également, prochain match, donc, Vegas-Caroline, demain
0: soir.
1: Excellent. Oui. On en parlera demain matin. Salut coach, à demain.
0: OK, à demain.
1: Bye bye. C'était le coach
2: Jean Perron. 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
1: Affirmez-vous solennellement que vous serez fidèle et porterez sincère allégeance à Sa Majesté le roi Charles III.
2: Oui, je l'affirme solennellement.
3: La gouverneure générale du Canada, Louise Arbour, a affirmé aujourd'hui que tant la polarisation extrême que la recherche d'un consensus absolu peuvent représenter un danger pour la société. Selon elle, un Canada plus fort et plus uni ne peut être bâti que grâce à une gestion pacifique des divergences d'opinion et au respect des différences. La cérémonie officielle de son installation comme gouverneur général du Canada s'est déroulée aujourd'hui dans l'édifice du Sénat. La Montréalaise devient ainsi la 31e personne à occuper cette fonction et succède à Mary Simon, dont le mandat de 5 ans est arrivé à son terme. Elle est également la première gouverneure générale nommée par Charles III depuis son ascension au trône en 2022. L'ancien premier ministre Jean Chrétien a d'ailleurs déclaré ce matin que la décision de Justin Trudeau de la nommer à ce poste. L'ancien premier ministre Jean Chrétien y est allé d'une déclaration surprenante. Il a déclaré que la nomination de Mary Simon par Justin Trudeau avait été une erreur.
4: Ça avait été malheureusement une erreur. Je pense que c'est important que ce soit une francophone et que la personne soit bilingue. C'est un poste très symbolique dans notre société.
3: Contrairement à sa prédécesseure, qui avait été critiquée pour sa maîtrise limitée du français, Mme Arbour est parfaitement bilingue. Elle est entrée dans l'histoire en devenant la première procureure à inculper un chef d'État en exercice, soit Slobodan Milosevic, pour crimes contre l'humanité. L'ancien directeur des communications de la Sûreté du Québec, Guy Lapointe, sera candidat du Parti québécois dans la circonscription de Verchères lors de la prochaine élection partielle. Le chef Paul Saint-Pierre Plamondon s'est réjoui de cette candidature, soulignant l'expérience de Guy Lapointe dans le domaine de la sécurité publique et des communications. Ce dernier a également travaillé au sein du Bureau des enquêtes indépendantes ainsi qu'au service de sécurité incendie de Montréal. À l'international, le président américain Donald Trump s'est entretenu aujourd'hui avec le premier ministre israélien Benjamin Netanyahou à la suite des récentes frappes échangées entre Israël et l'Iran. Selon la Maison-Blanche, l'appel visait notamment à favoriser une désescalade des tensions. Donald Trump a publiquement demandé aux deux pays de mettre immédiatement fin aux hostilités. Malgré leur alliance historique, les relations entre les deux dirigeants se seraient considérablement détériorées au cours des dernières semaines. M. Trump, la semaine dernière, a qualifié M. Netanyahou de personnage dérangé. Et un puissant tremblement de terre de magnitude 7,8 a frappé le sud des Philippines aujourd'hui, faisant au moins 31 morts, une douzaine de disparus et plus de 130 blessés. Scène artistique, les responsables de la succession de Prince préparent la sortie d'un nouvel album regroupant des chansons inédites de l'artiste disparu, Prince Rogers Nelson, célèbre notamment pour Purple Rain, et décédé en avril 2016 à l'âge de 57 ans à la suite d'une surdose accidentelle de fentanyl. L'album intitulé Timeless paraîtra le 28 août afin de coïncider avec le festival Prince Celebration 2026 organisé à sa maison Paisley Park et dans différents lieux de Minneapolis. La pièce Stone que l'on entend, enregistrée en 1995, est déjà disponible sur les plateformes. Les autres chansons couvrent une période allant de 1977 à 2016. Et au sport, la finale de la Coupe Stanley se poursuit demain soir à Vegas. Les Knights de Vegas mènent la série 2 à 1. CNV Information, à la 45e minute de l'heure.
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4: D'abord au tennis, le Québécois Félix Auger-Aliassime a atteint le meilleur classement de sa carrière en se hissant au quatrième rang mondial de l'ATP à l'âge de 25 ans. Cette progression fait suite à son excellent parcours jusqu'en quart de finale à Roland-Garros. Alexander Zverev conserve pour sa part le troisième rang mondial et réduit l'écart qui le sépare des deux premiers joueurs du classement, Yannick Sinner et Carlos Alcaraz, premier. Finaliste à Paris, l'Italien Flavio Cobolli effectue une percée remarquable en intégrant pour la première fois le top 10 mondial. Chez les femmes, Mira Andreeva poursuit son ascension fulgurante grâce à sa victoire aux Internationaux de France. La joueuse russe de 19 ans grimpe au sixième rang mondial. La surprise du tournoi, la Polonaise Maja Chwalinska réalise quant à elle un bond spectaculaire de 93 positions pour atteindre le 21e rang de la WTA. Malgré le résultat décevant à Roland-Garros, Arina Sabalenka, Elena Rybakina et Iga Świątek demeurent aux trois premières places du classement mondial. La Canadienne Victoria Mboko conserve le 9e rang. Au hockey, la finale de la Coupe Stanley entre les Golden Knights de Vegas et les Hurricanes de la Caroline se poursuit. Le quatrième match de la série sera disputé demain soir à Las Vegas. Les Knights mènent la série 2-1. Au golf, l'Américaine Nelly Korda, numéro 1 mondial, a remporté hier un deuxième tournoi majeur consécutif en triomphant de l'Omnium féminin des États-Unis. Elle a devancé Charlie Hall et Gabby Lopez par un seul coup. Korda a conclu son tournoi avec une dernière ronde de 69, soit 2 sous la normale. Du côté canadien, la jeune amateur Aphrodite Deng a obtenu le meilleur résultat avec une 17e place, tandis que Brooke Henderson a terminé au 22e rang. En athlétisme, la Canadienne Cameron Rogers a remporté l'épreuve féminine du lancer du marteau au Grand Prix Lone Star disputé au Texas. La championne olympique et mondiale en titre a enregistré un lancer gagnant de 79,36 mètres à sa troisième tentative. Plus tard dans la journée, André de Grasse a décroché la médaille d'argent au 100 mètres masculin, tandis qu'Audrey Leduc a obtenu le même résultat dans l'épreuve féminine. Cette compétition constitue l'une des deux étapes de catégorie or du circuit World Athletics Continental Tour présenté aux États-Unis cette saison. Et le Canadien Victor Lee a marqué l'histoire du badminton canadien en devenant le premier représentant du pays à remporter un tournoi Super 1000, l'une des compétitions les plus prestigieuses du circuit mondial de Badminton World Federation. Cette performance fait désormais de lui un sérieux espoir de médaille pour le Canada en vue des Jeux olympiques de Los Angeles en 2028. 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

0: /manchette.
1: Louis Arbour, officiellement nommé gouverneur général du Canada. Contestation du projet de loi C-30 sur les pesticides. Guy Lapointe, l'ancien chef de police de Montréal, candidat pour le Parti québécois. Donald Trump tente de calmer la crise Israël-Iran. Séisme meurtrier aux Philippines. Scène artistique, nouvel album posthume de Prince. Et au sport au tennis, Félix Auger-Aliassime atteint le 4e rang mondial. D'autres nouvelles dans une trentaine de minutes.
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3: Pour le Grand Montréal aujourd'hui, on a un ciel dégagé avec un maximum de 26, un humidex à 28. Ce soir et cette nuit, ça reste dégagé, minimum de 15 degrés. Pour demain mardi, généralement ensoleillé, maximum de 30, un humidex à 33. Et pour mercredi, de la pluie intermittente, un maximum de 24. Pour Québec et le bas du fleuve, on a un ciel dégagé aujourd'hui avec un maximum de 27, un humidex à 29. Ce soir et cette nuit, ça reste un ciel dégagé avec un minimum de 12 degrés. Demain mardi, du soleil, des nappes de brouillard qui se dissipent le matin, des vents devenant d'ouest à 20 km/h, un maximum de 27, un humidex à 29. Et pour mercredi, un ennuagement, un maximum de 29 degrés. 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CNV Météo, à la 30e minute de l'heure.

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1: Affirmez-vous solennellement que vous serez fidèle et porterez sincère allégeance à Sa Majesté le roi Charles III?
2: Oui, je l'affirme solennellement.
3: La gouverneure générale du Canada, Louise Arbour, a affirmé aujourd'hui que tant la polarisation extrême que la recherche d'un consensus absolu peuvent représenter un danger pour la société. Selon elle, un Canada plus fort et plus uni ne peut être bâti que grâce à une gestion pacifique des divergences d'opinion et au respect des différences. La cérémonie officielle de son installation comme gouverneur général du Canada s'est déroulée aujourd'hui dans l'édifice du Sénat. La Montréalaise devient ainsi la 31e personne à occuper cette fonction et succède à Mary Simon, dont le mandat de 5 ans est arrivé à son terme. Elle est également la première gouverneure générale nommée par Charles III depuis son ascension au trône en 2022. L'ancien premier ministre Jean Chrétien a d'ailleurs déclaré ce matin que la décision de Justin Trudeau de la nommer à ce poste. L'ancien premier ministre Jean Chrétien y est allé d'une déclaration surprenante. Il a déclaré que la nomination de Mary Simon par Justin Trudeau avait été une erreur.
4: Ça avait été malheureusement une erreur. Je pense que c'est important que ce soit une francophone et que la personne soit bilingue. C'est un poste très symbolique dans notre société.
3: Contrairement à sa prédécesseure, qui avait été critiquée pour sa maîtrise limitée du français, Mme Arbour est parfaitement bilingue. Elle est entrée dans l'histoire en devenant la première procureure à inculper un chef d'État en exercice, soit Slobodan Milosevic, pour crime contre l'humanité. L'ancien directeur des communications de la Sûreté du Québec, Guy Lapointe, sera candidat du Parti québécois dans la circonscription de Verchères lors de la prochaine élection partielle. Le chef Paul Saint-Pierre Plamondon s'est réjoui de cette candidature, soulignant l'expérience de Guy Lapointe dans le domaine de la sécurité publique et des communications. Ce dernier a également travaillé au sein du Bureau des enquêtes indépendantes ainsi qu'au Service de sécurité incendie de Montréal. À l'international, le président américain Donald Trump s'est entretenu aujourd'hui avec le premier ministre israélien Benjamin Netanyahou à la suite des récentes frappes échangées entre Israël et l'Iran. Selon la Maison-Blanche, l'appel visait notamment à favoriser une désescalade des tensions. Donald Trump a publiquement demandé aux deux pays de mettre immédiatement fin aux hostilités. Malgré leur alliance historique, les relations entre les deux dirigeants se seraient considérablement détériorées au cours des dernières semaines. M. Trump, la semaine dernière, a qualifié M. Netanyahou de personnage dérangé. Et un puissant tremblement de terre de magnitude 7,8 a frappé le sud des Philippines aujourd'hui, faisant au moins 31 morts, une douzaine de disparus et plus de 130 blessés. Scène artistique, les responsables de la succession de Prince préparent la sortie d'un nouvel album regroupant des chansons inédites de l'artiste disparu, Prince Rogers Nelson, célèbre notamment pour Purple Rain, et décédé en avril 2016 à l'âge de 57 ans à la suite d'une surdose accidentelle de fentanyl. L'album intitulé Timeless paraîtra le 28 août afin de coïncider avec le festival Prince Celebration 2026 organisé à sa maison Paisley Park et dans différents lieux de Minneapolis. La pièce Stone que l'on entend, enregistrée en 1995, est déjà disponible sur les plateformes. Les autres chansons couvrent une période allant de 1977 à 2016. Et au sport, la finale de la Coupe Stanley se poursuit demain soir à Vegas. Les Knights de Vegas mènent la série 2 à 1. CNV Information, à la 45e minute de l'heure.
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3: D'abord au tennis, le Québécois Félix Auger-Aliassime a atteint le meilleur classement de sa carrière en se hissant au quatrième rang mondial de l'ATP à l'âge de 25 ans. Cette progression fait suite à son excellent parcours jusqu'en quart de finale à Roland-Garros. Alexander Zverev conserve pour sa part le troisième rang mondial et réduit l'écart qui le sépare des deux premiers joueurs du classement, Yannick Sinner et Carlos Alcaraz, premier. Finaliste à Paris, l'Italien Flavio Cobolli effectue une percée remarquable en intégrant pour la première fois le top 10 mondial. Chez les femmes, Mira Andreeva poursuit son ascension fulgurante grâce à sa victoire aux Internationaux de France. La joueuse russe de 19 ans grimpe au sixième rang mondial. La surprise du tournoi, la Polonaise Maja Chwalinska réalise quant à elle un bond spectaculaire de 93 positions pour atteindre le 21e rang de la WTA. Malgré le résultat décevant à Roland-Garros, Arina Sabalenka, Elena Rybakina et Iga Świątek demeurent aux trois premières places du classement mondial. La Canadienne Victoria Mboko conserve le 9e rang. Au hockey, la finale de la Coupe Stanley entre les Golden Knights de Vegas et les Hurricanes de la Caroline se poursuit. Le quatrième match de la série sera disputé demain soir à Las Vegas. Les Knights mènent la série 2-1. Au golf, l'Américaine Nelly Korda, numéro 1 mondial, a remporté hier un deuxième tournoi majeur consécutif en triomphant de l'Omnium féminin des États-Unis. Elle a devancé Charlie Hall et Gabby Lopez par un seul coup. Korda a conclu son tournoi avec une dernière ronde de 69, soit 2 sous la normale. Du côté canadien, la jeune amateur Aphrodite Deng a obtenu le meilleur résultat avec une 17e place, tandis que Brooke Henderson a terminé au 22e rang. En athlétisme, la Canadienne Cameron Rogers a remporté l'épreuve féminine du lancer du marteau au Grand Prix Lone Star disputé au Texas. La championne olympique et mondiale en titre a enregistré un lancer gagnant de 79,36 mètres à sa troisième tentative. Plus tard dans la journée, André De Grasse a décroché la médaille d'argent au 100 mètres masculin, tandis qu'Audrey Leduc a obtenu le même résultat dans l'épreuve féminine. Cette compétition constitue l'une des deux étapes de catégorie or du circuit World Athletics Continental Tour présenté aux États-Unis cette saison. Et le Canadien Victor Lee a marqué l'histoire du badminton canadien en devenant le premier représentant du pays à remporter un tournoi Super 1000, l'une des compétitions les plus prestigieuses du circuit mondial de Badminton World Federation. Cette performance fait désormais de lui un sérieux espoir de médaille pour le Canada en vue des Jeux olympiques de Los Angeles en 2028. CNV Sport, à la première minute de l'heure.

en 1988, le rap envahit l'Amérique. Mitsou séduit le Québec. Et Ben Johnson secoue le Canada. 1988, c'est aussi Rick Astley.

0: Flash manchette.
1: Louis Arbour, officiellement nommé gouverneur général du Canada. Contestation du projet de loi C-30 sur les pesticides. Guy Lapointe, l'ancien chef de police de Montréal, candidat pour le Parti québécois. Donald Trump tente de calmer la crise Israël-Iran. Séisme meurtrier aux Philippines. Scène artistique, nouvel album posthume de Prince. Et au sport au tennis, Félix Auger-Aliassime atteint le 4e rang mondial. D'autres nouvelles dans une trentaine de minutes.
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4: Pour le Grand Montréal aujourd'hui, on a un ciel dégagé avec un maximum de 26, un humidex à 28. Ce soir et cette nuit, ça reste dégagé, minimum de 15 degrés. Pour demain mardi, généralement ensoleillé, maximum de 30, un humidex à 33. Et pour mercredi, de la pluie intermittente, un maximum de 24. Pour Québec et le bas du fleuve, on a un ciel dégagé aujourd'hui avec un maximum de 27, un humidex à 29. Ce soir et cette nuit, ça reste un ciel dégagé avec un minimum de 12 degrés. Demain mardi, du soleil, des nappes de brouillard qui se dissipent le matin, des vents devenant d'ouest à 20 km/h, un maximum de 27, un humidex à 29. Et pour mercredi, un ennuagement, un maximum de 29 degrés. 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CNV Météo, à la 30e minute de l'heure.

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1: Affirmez-vous solennellement que vous serez fidèle et porterez sincère allégeance à Sa Majesté le roi Charles III?
2: Oui, je l'affirme solennellement.
3: La gouverneure générale du Canada, Louise Arbour, a affirmé aujourd'hui que tant la polarisation extrême que la recherche d'un consensus absolu peuvent représenter un danger pour la société. Selon elle, un Canada plus fort et plus uni ne peut être bâti que grâce à une gestion pacifique des divergences d'opinion et au respect des différences. La cérémonie officielle de son installation comme gouverneur général du Canada s'est déroulée aujourd'hui dans l'édifice du Sénat. La Montréalaise devient ainsi la 31e personne à occuper cette fonction et succède à Mary Simon, dont le mandat de 5 ans est arrivé à son terme. Elle est également la première gouverneure générale nommée par Charles III depuis son ascension au trône en 2022. L'ancien premier ministre Jean Chrétien a d'ailleurs déclaré ce matin que la décision de Justin Trudeau de la nommer à ce poste. L'ancien premier ministre Jean Chrétien y est allé d'une déclaration surprenante. Il a déclaré que la nomination de Mary Simon par Justin Trudeau avait été une erreur.
4: Ça avait été malheureusement une erreur. Je pense que c'est important que ce soit une francophone et que la personne soit bilingue. C'est un poste très symbolique dans notre société.
3: Contrairement à sa prédécesseure, qui avait été critiquée pour sa maîtrise limitée du français, Mme Arbour est parfaitement bilingue. Elle est entrée dans l'histoire en devenant la première procureure à inculper un chef d'État en exercice, soit Slobodan Milosevic, pour crime contre l'humanité. L'ancien directeur des communications de la Sûreté du Québec, Guy Lapointe, sera candidat du Parti québécois dans la circonscription de Verchères lors de la prochaine élection partielle. Le chef Paul Saint-Pierre Plamondon s'est réjoui de cette candidature, soulignant l'expérience de Guy Lapointe dans le domaine de la sécurité publique et des communications. Ce dernier a également travaillé au sein du Bureau des enquêtes indépendantes ainsi qu'au Service de sécurité incendie de Montréal. À l'international, le président américain Donald Trump s'est entretenu aujourd'hui avec le premier ministre israélien Benjamin Netanyahou à la suite des récentes frappes échangées entre Israël et l'Iran. Selon la Maison-Blanche, l'appel visait notamment à favoriser une désescalade des tensions. Donald Trump a publiquement demandé aux deux pays de mettre immédiatement fin aux hostilités. Malgré leur alliance historique, les relations entre les deux dirigeants se seraient considérablement détériorées au cours des dernières semaines. M. Trump, la semaine dernière, a qualifié M. Netanyahou de « personnage dérangé ». Et un puissant tremblement de terre de magnitude 7,8 a frappé le sud des Philippines aujourd'hui, faisant au moins 31 morts, une douzaine de disparus et plus de 130 blessés. Scène artistique, les responsables de la succession de Prince préparent la sortie d'un nouvel album regroupant des chansons inédites de l'artiste disparu, Prince Rogers Nelson, célèbre notamment pour Purple Rain, et décédé en avril 2016 à l'âge de 57 ans à la suite d'une surdose accidentelle de fentanyl. L'album intitulé Timeless paraîtra le 28 août afin de coïncider avec le festival Prince Celebration 2026 organisé à sa maison Paisley Park et dans différents lieux de Minneapolis. La pièce Stone que l'on entend, enregistrée en 1995, est déjà disponible sur les plateformes. Les autres chansons couvrent une période allant de 1977 à 2016. Et au sport, la finale de la Coupe Stanley se poursuit demain soir à Vegas. Les Knights de Vegas mènent la série 2 à 1. CNV Information, à la 45e minute de l'heure.
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3: D'abord au tennis, le Québécois Félix Auger-Aliassime a atteint le meilleur classement de sa carrière en se hissant au quatrième rang mondial de l'ATP à l'âge de 25 ans. Cette progression fait suite à son excellent parcours jusqu'en quart de finale à Roland-Garros. Alexander Zverev conserve pour sa part le troisième rang mondial et réduit l'écart qui le sépare des deux premiers joueurs du classement, Yannick Sinner et Carlos Alcaraz, premier. Finaliste à Paris, l'Italien Flavio Cobolli effectue une percée remarquable en intégrant pour la première fois le top 10 mondial. Chez les femmes, Mira Andreeva poursuit son ascension fulgurante grâce à sa victoire aux Internationaux de France. La joueuse russe de 19 ans grimpe au sixième rang mondial. La surprise du tournoi, la Polonaise Maja Chwalinska réalise quant à elle un bond spectaculaire de 93 positions pour atteindre le 21e rang de la WTA. Malgré le résultat décevant à Roland-Garros, Arina Sabalenka, Elena Rabakina et Iga Swiatek demeurent aux trois premières places du classement mondial. La Canadienne Victoria Mboko conserve le 9e rang. Au hockey, la finale de la Coupe Stanley entre les Golden Knights de Vegas et les Hurricanes de la Caroline se poursuit. Le quatrième match de la série sera disputé demain soir à Las Vegas. Les Knights mènent la série 2-1. Au golf, l'Américaine Nelly Korda, numéro 1 mondial, a remporté hier un deuxième tournoi majeur consécutif en triomphant de l'Omnium féminin des États-Unis. Elle a devancé Charlie Hall et Gabby Lopez par un seul coup. Korda a conclu son tournoi avec une dernière ronde de 69, soit 2 sous la normale. Du côté canadien, la jeune amateur Aphrodite Deng a obtenu le meilleur résultat avec une 17e place, tandis que Brooke Henderson a terminé au 22e rang. En athlétisme, la Canadienne Cameron Rogers a remporté l'épreuve féminine du lancer du marteau au Grand Prix Lone Star disputé au Texas. La championne olympique et mondiale en titre a enregistré un lancer gagnant de 79,36 mètres à sa troisième tentative. Plus tard dans la journée, André De Grasse a décroché la médaille d'argent au 100 mètres masculin, tandis qu'Audrey Leduc a obtenu le même résultat dans l'épreuve féminine. Cette compétition constitue l'une des deux étapes de catégorie or du circuit World Athletics Continental Tour, présenté aux États-Unis cette saison. Et le Canadien Victor Lee a marqué l'histoire du badminton canadien en devenant le premier représentant du pays à remporter un tournoi Super 1000, l'une des compétitions les plus prestigieuses du circuit mondial de Badminton World Federation. Cette performance fait désormais de lui un sérieux espoir de médaille pour le Canada en vue des Jeux olympiques de Los Angeles en 2028. CNV Sport, à la première minute de l'heure.

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0: En 1981, Lady Di se marie. Le Québec découvre Ding et Dong. Et les expos rêvent à la Série mondiale. 1981, c'est aussi Olivia Newton-John. Pied de poule.
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0: Diane Tell. Et The Police.
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